Je m'appelle Mathieu Guimond. On passe la soirée ensemble en ce jeudi bien branché à votre radio en Beauce. Grosse fin de semaine, longue fin de semaine avec l'Action de grâce. 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Il y a également les activités pour l'Halloween qui est souligné de belle manière en Beauce. Plein d'activités. 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Sinon, c'est quoi les autres affaires? 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Vous êtes un amateur de rock classique. On a The Grand Illusion, hommage à Styx, à Saint-Georges, le 10. Supertramp Memories, à Sainte-Marie, le 10. Et pour les amateurs de musique country, une fille qui représente fièrement la New Country au Québec, Laurence Saint-Martin, en show à Saint-Georges, également, le 10 octobre. 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Allez faire votre tour pour savoir qu'est-ce que vous allez faire durant le long week-end.

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pense que vous allez être d'accord avec moi, l'ambiance au mois d'octobre, c'est toujours une espèce d'ambiance d'épouvante. Il y a beaucoup d'orange, il y a beaucoup de noir, les décorations d'Halloween, tout ça. Et on embarque beaucoup dans l'Halloween en Beauce avec le festival Hallowfest qui retient l'attention avec plein d'activités qui sont proposées, entre autres pour découvrir des phénomènes scientifiques intrigants, fascinants. Il y a le Labo des Esprits qui vous attend le dimanche 25 octobre prochain. C'est à la Galerie d'art de Sainte-Marie. C'est une activité qui dure de 9h à 10h. C'est pour les 4 à 8 ans. Et par la suite, de 10h30 à 11h30, c'est pour les 9 à 12 ans. Le coût est de 5$ avec la PPL, 10$ sans la PPL. L'inscription est obligatoire. C'est pour ça que je vous en parle tout de suite. Une belle activité à faire avec la famille. Donc, vous composez le 418-387-2301, poste 2607. Ou encore, vous allez pouvoir avoir un peu plus de détails sur le site web de la ville de Sainte-Marie. Je

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6: Voici vos nouvelles, Arsenal Média. Le commissaire à la déontologie policière a déclenché une enquête sur l'intervention du service de police de la ville de Lévis lors de la disparition de Maïline Lugaez en novembre 2024. L'enquête vise à déterminer si la conduite des policiers pourrait constituer un acte dérogatoire au Code de déontologie des policiers du Québec. Elle survient après une enquête publique du coroner Luc Malouin, qui avait relevé des lacunes dans l'intervention policière. Le SPVL dit collaborer pleinement à l'enquête. Le protecteur du citoyen conclut que des agents de sécurité de l'hôpital de Saint-Georges ont dépassé leur pouvoir en empêchant un patient de repartir en voiture après avoir détecté une odeur de cannabis. Alain Dupuis, 71 ans, avait notamment été soumis à un test de coordination. Il a obtenu 1 000 de Santé Québec Chaudière-Appalaches aux petites créances. Le protecteur du citoyen recommande de rappeler aux agents les limites de leur pouvoir. Les pompiers de Sainte-Marie sont intervenus cet avant-midi pour sécuriser un silo qui s'est effondré sur une ferme durant Saint-Gabriel. Ils ont été appelés vers 10h30 en raison de la structure instable, mais le silo s'est effondré à leur arrivée. Celui-ci est tombé vers l'intérieur du terrain, évitant le chemin. Personne n'a été blessé. Les précipitations et le fait que le silo était plein pourraient avoir contribué à l'incident. Et maintenant, la météo en Beauce, ce soir et cette nuit. C'est quelques averses suivies de passages nuageux avec 40 % de probabilité d'averses. Et le minimum est de 7 degrés.

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0: On est le jeudi 8 octobre 2026. On passe la soirée ensemble, bien branché à votre radio en Beauce. Je m'appelle Mathieu Guimond. Ce soir, des propositions d'activités à faire dans la région, des propositions d'économie, des sorties, un paquet d'affaires pour vous autres. On va vous tenir occupés pour la prochaine fin de semaine. Une longue fin de semaine à Port-de-Sec, la fin de semaine de l'Action de grâce. Un beau congé de 3 jours, donc beaucoup d'activités à vous proposer. On vous brosse un portrait de ça un peu plus tard ce soir. Salutations à toute l'équipe de la municipalité de Saint-Lambert-de-Lauzon qui sont bien branchés et fidèles au poste. Vous autres, au travail, sur la route, à la maison, hey, on veut le savoir un jeudi soir, qu'est-ce qui vous occupe. Vous nous faites signe via nos réseaux sociaux, notre site web. Vous pouvez nous appeler, nous texter, histoire d'avoir de vos nouvelles en jeudi.
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3: 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Le commissaire à la déontologie policière a déclenché une enquête sur l'intervention du service de police de la ville de Lévis lors de la disparition de Maïlyn Lugaise en novembre 2024. L'enquête vise à déterminer si la conduite des policiers pourrait constituer un acte dérogatoire au Code de déontologie des policiers du Québec. Elle survient après une enquête publique du coroner Luc Malouin, qui avait relevé des lacunes dans l'intervention policière. Le SPVL dit collaborer pleinement à l'enquête. Le protecteur du citoyen conclut que des agents de sécurité de l'hôpital de Saint-Georges ont dépassé leur pouvoir en empêchant un patient de repartir en voiture après avoir détecté une odeur de cannabis. Alain Dupuis, 71 ans, avait notamment été soumis à un test de coordination. Il a obtenu 1 000 de Santé Québec Chaudière-Appalaches aux petites créances. Le protecteur du citoyen recommande de rappeler aux agents les limites de leur pouvoir. Les pompiers de Sainte-Marie sont intervenus cet avant-midi pour sécuriser un silo qui s'est effondré sur une ferme du rang Saint-Gabriel. Ils ont été appelés vers 10h30 en raison de la structure instable, mais le silo s'est effondré à leur arrivée. Celui-ci est tombé vers l'intérieur du terrain, évitant le chemin. Personne n'a été blessé. Les précipitations et le fait que le silo était plein pourraient avoir contribué à l'incident. Et maintenant, la météo en Beauce, ce soir et cette nuit. Ces quelques averses suivies de passages nuageux avec 40 % de probabilité d'averses. Et le minimum est de 7 degrés.

Je m'appelle Mathieu Guimond. On passe la soirée ensemble en ce jeudi bien branché à votre radio en Beauce. Grosse fin de semaine, longue fin de semaine avec l'Action de grâce. 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Qu'est-ce qui se passe en Beauce? La meilleure façon de le savoir, c'est d'aller sur destinationbeauce.com qui est le site web pour savoir quelles sont les activités à faire aux quatre coins de la région. Et entre autres, dans les différentes activités qui s'en viennent, ben on peut surveiller les activités du marché public de Beauce Centre. Ça se termine en fin de semaine. Les détails complets sur destinationbeauce.com. Il y a également les activités pour l'Halloween qui soulignait de belles manières en Beauce. Plein d'activités. On fait le bilan de tout ça sur destinationbeauce.com. Sinon, c'est quoi les autres affaires? 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Et pour les amateurs de musique country, une fille qui représente fièrement la New Country au Québec, Laurence Saint-Martin, en show à Saint-Georges, également le 10 octobre. 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Allez faire votre tour pour savoir qu'est-ce que vous allez faire durant le long week-end.

pense que vous allez être d'accord avec moi, l'ambiance au mois d'octobre, c'est toujours une espèce d'ambiance d'épouvante. Il y a beaucoup d'orange, il y a beaucoup de noir, les décorations d'Halloween, tout ça. Et on embarque beaucoup dans l'Halloween en Beauce avec le festival Hallowfest qui retient l'attention avec plein d'activités qui sont proposées, entre autres pour découvrir des phénomènes scientifiques intrigants, fascinants. Il y a le Labo des Esprits qui vous attend le dimanche 25 octobre prochain. C'est à la Galerie d'art de Sainte-Marie. C'est une activité qui dure de 9h à 10h. C'est pour les 4 à 8 ans. Et par la suite, de 10h30 à 11h30, c'est pour les 9 à 12 ans. Le coût est de 5$ avec la PPL, 10$ sans la PPL. L'inscription est obligatoire. C'est pour ça que je vous en parle tout de suite. Une belle activité à faire avec la famille. Donc, vous composez le 418-387-2301, poste 2607. Ou encore, vous allez pouvoir avoir un peu plus de détails sur le site web de la ville de Sainte-Marie.

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6: 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Le commissaire à la déontologie policière a déclenché une enquête sur l'intervention du service de police de la ville de Lévis lors de la disparition de Maïline Lugaise en novembre 2024. L'enquête vise à déterminer si la conduite des policiers pourrait constituer un acte dérogatoire au Code de déontologie des policiers du Québec. Elle survient après une enquête publique du coroner Luc Malouin, qui avait relevé des lacunes dans l'intervention policière. Le SPVL dit collaborer pleinement à l'enquête. Le protecteur du citoyen conclut que des agents de sécurité de l'hôpital de Saint-Georges ont dépassé leur pouvoir en empêchant un patient de repartir en voiture après avoir détecté une odeur de cannabis. Alain Dupuis, 71 ans, avait notamment été soumis à un test de coordination. Il a obtenu 1 000 de Santé Québec Chaudière-Appalaches aux petites créances. Le protecteur du citoyen recommande de rappeler aux agents les limites de leur pouvoir. Les pompiers de Sainte-Marie sont intervenus cet avant-midi pour sécuriser un silo qui s'est effondré sur une ferme du rang Saint-Gabriel. Ils ont été appelés vers 10h30 en raison de la structure instable, mais le silo s'est effondré à leur arrivée. Celui-ci est tombé vers l'intérieur du terrain, évitant le chemin. Personne n'a été blessé. Les précipitations et le fait que le silo était plein pourraient avoir contribué à l'incident. Et maintenant, la météo en Beauce, ce soir et cette nuit. C'est quelques averses suivies de passages nuageux avec 40 % de probabilité d'averses. Et le minimum est de 7 degrés.

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0: On est le jeudi 8 octobre 2026. On passe la soirée ensemble, bien branché à votre radio en Beauce. Je m'appelle Mathieu Guimond. Ce soir, des propositions d'activités à faire dans la région, des propositions d'économie, des sorties, un paquet d'affaires pour vous autres. On va vous tenir occupés pour la prochaine fin de semaine. Une longue fin de semaine à Port-de-Sec, la fin de semaine de l'Action de grâce. Un beau congé de 3 jours, donc beaucoup d'activités à vous proposer. On vous brosse un portrait de ça un peu plus tard ce soir. Salutations à toute l'équipe de la municipalité de Saint-Lambert-de-Lauzon qui sont bien branchés et fidèles au poste. Vous autres, au travail, sur la route, à la maison, hey, on veut le savoir un jeudi soir, qu'est-ce qui vous occupe. Vous nous faites signe via nos réseaux sociaux, notre site web. Vous pouvez nous appeler, nous texter, histoire d'avoir de vos nouvelles en jeudi.
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2: 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Le commissaire à la déontologie policière a déclenché une enquête sur l'intervention du service de police de la ville de Lévis lors de la disparition de Maïlyn Lugaise en novembre 2024. L'enquête vise à déterminer si la conduite des policiers pourrait constituer un acte dérogatoire au Code de déontologie des policiers du Québec. Elle survient après une enquête publique du coroner Luc Malouin, qui avait relevé des lacunes dans l'intervention policière. Le SPVL dit collaborer pleinement à l'enquête. Le protecteur du citoyen conclut que des agents de sécurité de l'hôpital de Saint-Georges ont dépassé leur pouvoir en empêchant un patient de repartir en voiture après avoir détecté une odeur de cannabis. Alain Dupuis, 71 ans, avait notamment été soumis à un test de coordination. Il a obtenu 1 000 de Santé Québec Chaudière-Appalaches aux petites créances. Le protecteur du citoyen recommande de rappeler aux agents les limites de leur pouvoir. Les pompiers de Sainte-Marie sont intervenus cet avant-midi pour sécuriser un silo qui s'est effondré sur une ferme du rang Saint-Gabriel. Ils ont été appelés vers 10h30 en raison de la structure instable, mais le silo s'est effondré à leur arrivée. Celui-ci est tombé vers l'intérieur du terrain, évitant le chemin. Personne n'a été blessé. Les précipitations et le fait que le silo était plein pourraient avoir contribué à l'incident. Et maintenant, la météo en Beauce, ce soir et cette nuit. Ces quelques averses suivies de passages nuageux avec 40 % de probabilité d'averses. Et le minimum est de 7 degrés.

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Bon vendredi, 9e jour du mois d'octobre. J'espère que vous êtes en forme. Pour ma part, après 1184 matins à me lever à 2h30 du matin pour vous informer, ben ça sera mon dernier aujourd'hui. Ouais. Je vous raconterai tout ça en cours d'émission aujourd'hui parce que je pars pas à la retraite. Il y a des gens qui pensent que je suis rendu vieux. Non, pas encore. Pas encore. Je vous raconterai tout ça. Je vous souhaite un agréable vendredi, un bon début de journée. On prévoit quand même un beau week-end aujourd'hui. Soleil, nuages, mais du soleil samedi. Également dimanche et davantage de nuages pour lundi. Mais ça nous laissera du temps pour faire nos activités au cours de la fin de semaine. Tout de suite, on plonge dans les nouvelles de ce vendredi. D'abord, vers 16h25, hier, une conductrice de 25 ans qui a subi des blessures mineures après avoir perdu la maîtrise de sa voiture sur le boulevard Champlain à Québec. Le véhicule a terminé sa course sur des rochers à quelques mètres des eaux du fleuve Saint-Laurent. Les pompiers sont intervenus rapidement pour porter assistance à la jeune femme. Selon les policiers du service de police de la ville de Québec, la conductrice aurait été victime d'un malaise quelques minutes précédant l'événement. Un camion de 53 pieds s'est renversé sur le côté dans un fossé du chemin royal à Saint-Laurent-Île-d'Orléans vers 13 heures hier. Pour une raison que l'on s'explique mal, le camion a dévié de sa voie avant de se retrouver dans le fossé. Le camionneur n'a pas été blessé. Il a tout de même été évalué sur place par les paramédics. Il n'a donc pas été conduit vers le centre hospitalier. Sous la force de l'impact, le chargement du camion s'est retrouvé dans la nature, des caisses de bière, entre autres. Des employés ont pu récupérer la cargaison. Le poids lourd a été remorqué. La route a été fermée dans le secteur le temps de permettre l'opération. Les pompiers de Sainte-Marie qui sont intervenus hier avant midi pour sécuriser un silo qui s'est effondré sur une ferme durant Saint-Gabriel-Sud à Sainte-Marie. Ils ont été appelés vers 10h30 en raison de la structure instable, mais le silo s'est effondré à leur arrivée. Personne n'a été blessé. Les précipitations et le fait que le silo était plein pourraient avoir contribué à l'incident. Au cours des derniers jours, un patrouilleur de la Sûreté du Québec du poste de la MRC de la Nouvelle-Beauce a intercepté deux conducteurs pour l'utilisation d'un téléphone cellulaire au volant. Un homme de 39 ans de Trinque-Jonction a été intercepté sur la rue principale à Vallée-Jonction, tandis qu'un jeune homme de 39 ans de Saint-Hélier a été intercepté, lui, sur la route du président Kennedy à Scott. Tous les deux ont reçu des constats d'infraction de 547 $ plus les frais, assortis de 5 points d'inaptitude. Par ailleurs, les policiers de la MRC de la Nouvelle-Beauce ont aperçu un homme qui semblait inconscient à bord de son véhicule sur la rue principale à Vallée-Jonction. En discutant avec le conducteur, un homme de 29 ans de Vallée-Jonction, les policiers ont constaté qu'il était confus et qu'il éprouvait notamment de la difficulté à fournir ses documents. Ils ont rapidement acquis des motifs raisonnables de croire qu'il conduisait avec les capacités affaiblies par l'alcool. Le conducteur a été arrêté puis transporté au poste afin de fournir des échantillons d'haleine. Les résultats obtenus étaient supérieurs à la limite permise par la loi. Son permis de conduire a été suspendu pour une période de 90 jours. Son véhicule a été remisé pour 30 jours. Il a été libéré avec une citation à comparaître. La rue principale a été fermée à la circulation à Saint-Patrice-de-Beaurivage hier en raison de fils électriques tombés au sol après avoir été sectionnés par de la machinerie. Selon les informations, un camion qui accédait à un chantier dans le secteur a littéralement arraché les fils autour de 15 heures. Les pompiers qui ont été appelés sur place pour sécuriser les lieux. La fermeture de la route concernant le secteur situé entre l'église et un casse-croûte. Hydro-Québec s'est aussi rendu sur place pour rétablir le service. Un homme de 32 ans de Saint-Joseph a été arrêté le 30 septembre dernier dans le cadre d'une enquête sur le trafic de stupéfiants. Des perquisitions dans son appartement et deux véhicules ont permis, entre autres, de saisir près de 13 000 $ en argent comptant, ainsi que différents types de drogues, dont de la cocaïne, du haschich, du cannabis, et des champignons magiques. L'homme a été libéré après son interrogatoire en attente de la suite des procédures.
Le protecteur du citoyen conclut que des agents de sécurité de l'hôpital de Saint-Georges ont dépassé leur pouvoir en empêchant un patient de repartir en voiture après avoir détecté une odeur de cannabis. Alain Dupuis, 71 ans, avait notamment été soumis à un test de coordination. Il a obtenu 1 000 en compensation de Santé Québec Chaudière-Appalaches aux petites créances. Le protecteur du citoyen recommande de rappeler aux agents de sécurité les limites de leur pouvoir. Politique maintenant, le nouveau chef de l'opposition officielle à l'Assemblée nationale, Charles Milliard, a réuni ses troupes hier sur la rive sud de Montréal. Il n'a pas fermé la porte à une réforme du mode de scrutin, estimant que la formation d'un gouvernement avec 28 % des votes pose des questions légitimes. M. Milliard dit vouloir collaborer avec le gouvernement de Paul Saint-Pierre Plamondon, tout en rappelant que la confiance de l'opposition officielle se mérite. Il écarte toutefois le débat sur l'abolition de la monarchie qu'il qualifie de dossier identitaire de diversion et se concentre désormais sur la formation de son cabinet fantôme. Statistique Canada doit publier ce matin ses dernières données sur l'emploi. Un sondage Reuters auprès d'économistes prévoit que les employeurs ont créé 9 200 nouveaux emplois en septembre, ce qui représente un léger rebond après la perte d'environ 42 000 emplois au mois d'août. Le consensus parmi les économistes est que le taux de chômage a légèrement augmenté, passant de 6,4 à 6,5. Les pertes d'emplois enregistrées au mois d'août ont mis fin à une période forte pour le marché du travail. En terminant, pendant le long congé de l'Action de grâce, plusieurs personnes effectueront des déplacements partout sur les routes de la province. Et ce, à compter d'aujourd'hui jusqu'à lundi prochain, les patrouilleurs de la Sûreté du Québec seront présents sur les routes afin de sensibiliser les conducteurs à l'importance d'adopter des comportements sécuritaires et responsables. Le non-port de la ceinture de sécurité, l'utilisation des technologies au volant, la conduite faculté affaiblie par l'alcool et les drogues, la vitesse de même que la courtoisie seront davantage surveillées par les policiers de la Sûreté du Québec. Dans le monde du sport, les Prédateurs de Nashville ont marqué 5 buts de suite pour s'imposer 5-2 contre le Canadien hier à Montréal. Ailleurs, des victoires pour Dallas, la Caroline, Boston, Ottawa, Tampa Bay, San Jose, le Colorado. Des défaites pour Chicago et Toronto. Le Canadien de Montréal jouera son prochain match demain samedi, alors qu'il accueillera les Red Wings de Détroit au Centre Bell. Baseball, les Guardians de Cleveland ont évité à nouveau l'élimination pour un deuxième match de suite, forçant la tenue d'un match ultime contre les White Sox en vertu d'une victoire de 9-5 hier à Chicago. Le cinquième match sera présenté samedi à Cleveland. Les gagnants vont affronter au prochain tour les Rays de Tampa Bay. Football de la NFL, victoire de 24-16 hier pour les Buccaneers de Tampa Bay sur les Cowboys de Dallas. Prévision du temps, il y a un avis de gel. Ben oui, pour le week-end. D'abord, des nuages aujourd'hui, pourrait y avoir quelques gouttelettes en avant-midi. Maximum de 11 degrés. Ça se dégage en fin de journée et en soirée avec un minimum à zéro, donc il y aura du gel la nuit prochaine. Demain samedi, soleil 10 degrés. Soleil dimanche 18. Retour des nuages pour lundi avec 17. Et actuellement, partout où vous êtes, on est à 6 degrés.

6h17 dans vos 100 000 matins. Bon vendredi. Pendant qu'on se dispute encore du côté de la Ville de Québec pour savoir le tramway, oui, non, peut-être, on continue, on arrête. Il y a toujours cette crise sur l'itinérance qui frappe plusieurs régions de la province, dont la nôtre. Oui, oui, il y a des itinérants qui vivent dans la rue, ici dans la région. Le Parti québécois qui a fait des propositions, ou en tout cas des promesses durant la dernière campagne électorale, qui veut s'attaquer et mettre beaucoup d'argent pour, à tout le moins, réduire cette crise sur l'itinérance au Québec. Par contre, la problématique que rencontre actuellement Paul Saint-Pierre Plamondon, le premier ministre désigné, c'est qu'il n'a aucun député dans les grands centres, dans les grandes villes. Québec, il n'y en a pas. Montréal, sur le lot, je pense qu'il y a deux députés. Longueuil, il n'y en a pas. Laval, il n'y en a pas. Bref, partout au Québec où il y a cette crise sur l'itinérance, le gouvernement de M. Paul Saint-Pierre Plamondon n'est pas présent. On verra pour la suite, mais évidemment, c'est un problème qu'on devra trouver des solutions, qu'on devra tenter de régler. Puis c'est beaucoup, beaucoup de préjugés à l'itinérance parce que c'est une méconnaissance. On se dit, ben comment ça se fait que des gens se retrouvent à la rue de cette façon-là en 2026 sans pouvoir résider quelque part dans le monde, avoir des ressources et tout ça. Bref, c'est un débat qui va meubler évidemment le quotidien de l'information dans les prochaines semaines et prochains mois. Et comme le dit si bien Jean Leloup, parfois le monde est à pleurer.

0: country prend beaucoup de place, hein. On l'a vu entre autres avec Jelly Roll et tous les autres. Et ça, c'est la formation Les 100 façons avec On Shine Encore. OK, coup d'œil circulation, le premier pour aujourd'hui, vendredi, 9e jour du mois d'octobre. Congé, long congé pour plusieurs. Et au retour, les nouvelles régionales. Restez bien branchés au 101.5. 100 000 matins.
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0: Ouais, ben pour rentrer sur Québec, sur Robert Clich, c'est à la hauteur de l'autoroute 20 que ça commence à ralentir et ça se maintient la congestion sur le tablier du pont Pierre-Laporte jusqu'à la hauteur du chemin Saint-Louis. C'est vert sur le pont de Québec. Par contre, l'autoroute 20 direction Québec à partir de Lévis, là, c'est à la hauteur du club de golf Lauve-Rivière que ça ralentit compte tenu des travaux qu'on retrouve dans le secteur de Saint-Jean-Chrysostome. Mis à part ça, Henri IV, entre chemin des Quatre-Bourgeois et chemin Sainte-Foy, il y a un peu de ralentissement dans ce secteur-là. Il y a de la résistance sur le boulevard Charest, direction Est, à la hauteur de Saint-Sacrement. Mais pour le reste, ça circule plutôt bien. Vous êtes témoin d'événements comme hier, Denis qui m'a appelé et m'a fait parvenir des photos de cet orignal qui gambadait dans les rues de Sainte-Marie hier matin. Si vous voyez des choses, n'hésitez pas, vous pouvez toujours m'appeler ou encore me texter le 418-387-1015.
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5: Bonjour, ici Benjamin Aubert. Voici vos actualités. Les protecteurs du citoyen concluent que des agents de sécurité de l'hôpital de Saint-Georges ont dépassé leur pouvoir en empêchant un patient de repartir en voiture après avoir détecté une odeur de cannabis. Alain Dupuis, 71 ans, avait notamment été soumis à un test de coordination. Il a obtenu 1 000 de Santé Québec Chaudière-Appalaches aux petites créances. Le protecteur du citoyen recommande de rappeler aux agents les limites de leur pouvoir, a rapporté le quotidien Le Soleil. Les pompiers de Sainte-Marie sont intervenus hier avant midi pour sécuriser un silo qui s'est effondré sur une ferme du rang Saint-Gabriel. Ils ont été appelés vers 10h30 en raison de la structure instable, mais le silo s'est effondré à leur arrivée. Celui-ci est tombé vers l'intérieur du terrain, évitant la route. Personne n'a été blessé. Les précipitations et le fait que le silo était plein pourraient avoir contribué à l'incident. Un homme de 32 ans de Saint-Joseph-de-Beauce a été arrêté le 30 septembre dernier dans le cadre d'une enquête sur du trafic de stupéfiants. Des perquisitions dans son appartement et deux véhicules ont permis de saisir près de 13 000 $ en argent, ainsi que différentes drogues, dont de la cocaïne, du haschich, du cannabis et des champignons à la psilocybine. L'homme a été libéré après son interrogatoire en attente de la suite des procédures. Et les jeunes du Québec ont aussi voté lundi dans le cadre de deux programmes d'initiation au processus électoral d'Élection Québec. Dans les petits bureaux de vote, plus de 146 000 enfants ont participé. L'option la plus populaire à la question « Que fais-tu pour être un bon citoyen? » était « J'aide les personnes qui en ont besoin ». Chez les élèves plus âgés, une simulation basée sur les véritables candidatures aurait donné un gouvernement minoritaire péquiste avec une forte opposition de Québec solidaire. Les libéraux auraient quant à eux formé la deuxième opposition, alors que les conservateurs auraient obtenu 4 députés de plus que dans la réalité. En Beauce, Patricia Drouin et Jonathan Poulin auraient aussi remporté les circonscriptions de notre région. Voilà, c'est ce qui complète. Pour d'autres manchettes, consultez labeauce.com.
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7: Ce sera nuageux pour débuter la journée. Il pourrait y avoir quelques gouttelettes à 40%, notamment en avant-midi, maximum de 11 degrés. Ça se dégage en fin d'après-midi, début de soirée, avec un minimum de zéro. Il y a risque de gel au sol la nuit prochaine. Demain, samedi, du soleil. Ben voyons donc, voyons donc.
8: Salut!
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On va finir la météo, OK, on va là. La bonne nouvelle, c'est qu'on prévoit du soleil pour demain, samedi aussi, dimanche, partout où vous êtes. On est à 7 degrés, centre-ville Sainte-Marie. Bon, c'est la dernière fois que je appuie sur le bouton, semble-t-il. Là, j'ai des collègues de travail, ils sont tous là, d'ailleurs. Ça, c'est une surprise. Je m'attendais pas à ça du tout parce que c'est pas des lève-tôt pour la plupart d'entre eux, là. Aïe, aïe, aïe. OK, la musique de Talk maintenant.

0: 6h37, on t'a surpris il y a quelques minutes, Jeff. Hey, t'as survenu de tes émotions?
1: Toute l'équipe est là. Écoute, je m'attendais vraiment pas à ça, de vous voir arriver. J'ai vu passer une ombre. Je pensais que c'était mon premier invité, Guy Clich. Il arrive toujours de bonne heure avec un café. Genre, Guy
0: est là. Il est là.
1: Ouais, oui, il est là.
0: Parce qu'on l'avait prévu aussi, lui.
1: Mais là, c'est toute l'équipe qui débarque en studio. Non, c'est même les boss sont là. T'sais, habituellement, je suis tout le temps tout seul, moi, à cette heure-là. C'est un peu différent, mettons. Là.
0: Jeff, ça fait longtemps que t'es dans le paysage radio de la Beauce. Ça fait combien de temps que t'es dans le paysage de la radio de la Beauce?
1: Ben, moi, j'ai commencé en 83 à la radio AM. Après avoir terminé mes études, j'ai été là pendant presque 3 ans. Puis après, je suis parti. Mais je suis revenu en 99, puis je suis là depuis tout ce temps-là. Donc, ça fait 27 ans.
0: Puis, qu'est-ce qui t'a amené à la radio?
1: Au cégep, moi, je me destinais à m'en aller en technique policière. Puis,

0: père me dit, tu t'en vas dans le GRC, fais non d'autre chose que la technique policière, tu vas l'avoir de toute façon du côté de Regina. Fait que j'avais fait de la radio étudiante à la polyvalente. Fait que je dis, ah, m'aller en communication. Fait que je suis allé en communication, j'ai fait mon cours, puis à la fin, il fallait faire un stage. Mon père connaissait le propriétaire de la radio de Lévis à l'époque, qui s'appelait CFLS.
1: Que?
0: Il m'a envoyé en stage là. Puis après mon stage, il était propriétaire de CJVL à Sainte-Marie. Ils m'ont dit, va passer l'été là, puis quand tu seras bon, on va venir te chercher. Ça a pris 3 ans. Ça a été long quand même avant de devenir pas pire, là. Mais ça a pris 3 ans, puis je suis retourné là à CFLS à Lévis jusqu'en 88. Puis de 88 à 99, j'en faisais juste à temps partiel de la radio.
1: OK.
0: Parce que, il y a eu une période où il y a eu beaucoup de coupures dans le monde des médias. Fait que je faisais des remplacements de vacances, je faisais les week-ends. Fait que, mais j'ai toujours aimé faire de la radio. Écoute, j'étais petit gars, j'avais 12-13 ans, je participais à des concours pour gagner des t-shirts, des paires de billets, toutes sortes de patentes. À la radio, ça a toujours été un média que j'ai trouvé de proximité avec les citoyens. Puis moi, quand je suis arrivé ici à la radio en 99, ben il faut dire que j'ai tombé dans une période assez mouvementée parce que un an avant, il y avait eu les événements des éboulements.
1: OK.
0: Qui touchaient les gens de Saint-Bernard, oui. Puis on m'a envoyé là pour faire des reportages parce que j'étais celui qui était le plus près de la région de Charlevoix. Et donc, j'ai passé presque 14 heures là sur le bord de l'autobus à faire des reportages à CJVL.
1: Dirais-tu que c'est l'événement le plus marquant que tu as eu à couvrir dans ta carrière, ça?
0: Je pense que oui. J'ai fait des avis de décès pendant 27 minutes après. Parce qu'à cette époque-là, on faisait les avis de décès à la radio. Fait que pendant 27 minutes, imagine, il n'y a pas eu de musique. Il y a juste eu des noms de personnes décédées. Il y avait eu 47 décès du côté de Saint-Bernard. Ça avait été marquant, ça, pour moi, pour ma carrière. Parce qu'en même temps aussi, tu sais, quand t'es dans le milieu des médias, t'es impressionné quand les grands médias nationaux débarquent. Là. Quand Bernard de Rome était venu faire le téléjournal sur le parvis de l'église à Saint-Bernard, que le premier ministre du Canada, Jean Chrétien, était là, le premier ministre du Québec, tu te dis, waouh, c'est non ben big, tu sais, c'est le plus gros événement que j'ai eu à couvrir. Mais j'en ai eu plein d'autres. Là. J'ai été journaliste fait divers pendant 17 ans.
1: Ben oui, c'est ça, t'as fait plein d'affaires dans ta carrière. T'as touché à plein de volets de la radio, le journalisme, l'animation, les ventes. Qu'est-ce que t'as préféré dans cette carrière radio-là?
0: Ben, c'est toujours le contact avec les auditeurs. Ça, c'est incontournable, c'est essentiel. Puis je te dirais que depuis les dernières années, ça a beaucoup changé. Avec l'arrivée des technologies, anciennement, tu sais, si tu voulais savoir ce qui se passe, quelque chose dans ta communauté, écoute, je vais te donner mon truc qu'on m'avait appris à cette époque-là. C'était de se trouver quelqu'un qui savait tout dans chacune des municipalités. Puis en échange de billets de spectacle, de bouffe au resto, ils nous alimentaient. On les appelait, mettons, les commères du village.
1: OK.
0: Fallait que tu trouves la commère.
1: Il y en a beaucoup, hein, dans les commères de village.
0: Ben, puis écoute, moi, quand j'arrivais sur les lieux d'accident les premières fois, tu sais, je voulais briser les barrières. Puis il y avait un ancien journaliste qui s'appelle Patrice Moore qui me dit, quand t'arrives, parle pas, écoute. Il y a des gens qui ont tout vu, qui vont tout te raconter, qui sont là sur place. Fait que c'est comme ça que ça a commencé, ce besoin de vouloir alimenter les citoyens. Tu sais, moi, dans ma carrière, j'ai été extrêmement chanceux. Je suis toujours arrivé au bon moment. Je me souviens des inondations historiques qu'on a eues dans la région, même que la radio pour laquelle on travaillait, on avait déjà perdu les 3 antennes par les glaces. Puis on avait, tu sais, les Beaucerons, là, c'est du monde génial. On avait fait de la radio à TV communautaire parce qu'on n'avait plus d'antenne. Fait qu'on s'était dirigé vers la télé communautaire puis on a fait de la radio dans leur studio le temps que les techniciens remontent une tour temporaire. C'était complètement fou. On voulait tellement que les citoyens soient au courant de ce qui se passe dans leur communauté. Puis cette inondation-là, on m'envoie à Saint-Joseph, il est 5 heures le matin. Il est un épais brouillard, on voit rien. J'entends un hélicoptère, mais je la vois pas. Je vois pas l'appareil. Je l'entends, mais je le vois pas. Il atterrit à 100 pieds de mon auto. C'est des gars des Forces armées canadiennes. Ils viennent faire des sauvetages à Beauceville. Le gars, il rouvre la porte. Il a une porte de côté. Il appelle ça une slide door. Mm-hmm. Il rouvre la porte, puis il s'en vient vers moi, puis il dit, « Y a-tu des fils à haute tension? » J'ai dit, « Oui, à la hauteur de l'usine d'agropure à Beauceville, il y en a. Tu connais le secteur? Ouais, je travaille ici. Embarque. » Quoi? Embarque? J'ai embarqué dans l'hélico, puis je faisais des reportages avec le cellulaire pendant qu'il allait chercher du monde.
1: Ben avant l'hélico TVA, là.
0: Oui. Ça a été... Ben, les cellulaires, dans ce temps-là, les jeunes, vous n'avez pas connu ça, là, mais c'était... La batterie de ça, c'était gigantesque. Ça pesait une tonne et quart, là. Mais c'est une autre époque. C'est une autre époque.
1: Tu me dis, les Beaucerons sont géniales. T'as organisé plein d'initiatives aussi à travers tes années. Il y a une anecdote que je me souviens que tu me racontes souvent. C'est la fois où vous avez ramassé 100 000 piastres en argent Canadian Tire. Peux-tu ouais, me parler de ça?
0: Ça, c'était en 2007. En 2007, il y a une dame qui accueille chez elle des jeunes avec des limitations physiques et intellectuelles. Ça s'appelle la ferme éducative. Elle accueille ces jeunes-là en perte d'autonomie, que ce soit psychologique ou physique, et elle les forme pour devenir autonomes. Et au fil des années, elle a formé une soixantaine de jeunes qui sont sortis de l'aide sociale et qui ont trouvé une job. Puis ces jeunes-là travaillent encore aujourd'hui, sauf qu'elle avait aucun soutien gouvernemental. Fait que de fil en aiguille, le maire de Saint-Malachie m'appelle puis il me raconte ça. Je trouve ça génial. On y va sur place. Et quand je rentre dans la cuisine, c'est les jeunes qui font à manger, ils ont entre 18 et 24 ans, je vois un thermomètre au mur, il est à 80. Fait que je dis à un des jeunes, c'est quoi le thermomètre, là? Ben, ils ont vu ramasser 100 $ d'argent Canadian Tire pour s'acheter des outils. Fait que j'ai raconté ça en onde. Marie-Pierre Lévesque, qui à l'époque était journaliste, a dit, j'ai 13 ou 14 pièces, je vais te les donner. Et là, le téléphone s'est mis à sonner, les auditeurs voulaient participer à ça. Ceux qui n'avaient pas d'argent Canadian Tire, ils allaient acheter des cartes cadeaux. On a amassé 100 000 piastres d'argent Canadian Tire. Puis là, ils s'étaient réservés, eux autres, un coffret de sûreté à la caisse pour placer cet argent-là. C'était pas assez gros. Il y avait... Ben écoute, c'est des 5 cents, des 10 cents, des 50 cents. C'était malade, là. Il y avait de l'argent partout, partout. Puis le propriétaire du Canadian Tire nous avait dit, achetez tous les outils que vous avez besoin. Puis le reste, donnez-moi-le, je vais vous faire un chèque. Il a fait un chèque de 33 000 à la fin.
1: Wow, la solidarité.
0: C'est fou.
1: C'est tellement beau. Hey,
0: puis, tu sais, je veux dire, il y a des gens qui n'ont pas d'argent Canadian Tire, puis il n'y a plus de carte cadeau là, au bord de la rue. Fait qu'il y a des gens qui achetaient toutes sortes de trucs, de la moulée pour les animaux, la bouffe pour les chiens, les chats. On allait peinturer. Il y avait. Hey, écoute, cette ferme éducative-là, ça a été fantastique, cette opération de solidarité-là. Je vais toujours me rappeler deux éléments. Tu sais, à un moment donné, en onde. Je dis aux agriculteurs, hey, je vous ai rien demandé, les boys, mais on aurait besoin d'un râteau pour faire les foins. Tout le téléphone sonne, il y a un gars qui dit, j'ai ça, moi, m'allez le porter. Après ça, la dame, elle nous dit, il y a des jeunes qui ont fait son cours de forgeron, ça nous prendrait une enclume. On n'a pas ça. Il y a un monsieur de Saint-Victor, dont le fils s'est enlevé la vie, qui nous a donné l'enclume de son fils. Lui aussi avait suivi ce cours-là de forgeron, puis il a mis la photo de son fils sur l'enclume. C'était capoté. Ça a duré 10 jours, mais ça a été marquant là, dans la communauté. On n'a jamais revécu quelque chose d'aussi important en termes de solidarité. C'était complètement fou.
1: Mais des anecdotes comme celle-là, Jeff, on en aura plein d'ici 9h, avec plein de surprises. Pour l'instant, on s'arrête, on prend une pause.
0: OK, c'est correct.
1: Puis les surprises commencent au retour de la pause.
0: Merci.

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13: Oh. 6h50, on a surpris Jeff ce matin sur le coup de 6h30 parce que c'est ta dernière avec nous ce matin, Jean-François.
2: Oui, c'est ma dernière après 27 merveilleuses années. Ça a passé vite, un éclair. Honnêtement, là, puis c'est parce qu'en vieillissant, on réalise que se lever à 3h du matin, 2h30, 3h, ça prend quelques jours à revenir.
13: Oui, c'est pas facile.
2: Il y a des peintures qui font
13: mal.
2: C'est
13: pas facile.
2: mais tout ça pour te dire que c'était toujours ce souci-là de vouloir informer les citoyens qui a été au cœur de ce qu'on a fait. T'sais, moi, j'ai appris de cette école-là. Quand j'ai commencé à écrire des premières nouvelles, le directeur de l'information lisait la nouvelle puis il disait, il y a des erreurs, prends ça. Oui, qu'est-ce qu'il y a de pas correct? Trouve-les. C'est comme ça que j'ai appris. Tu sais, ma première entrevue, là, c'était avec Louis Lebeau. Puis il me dit, tu vas faire la mise en onde la nuit. OK. Fait que j'enchaîne des pièces musicales avec des identifications de la station. Puis après un mois, j'ai c'est correct de faire la météo. Je commence, je faisais juste la météo une fois à l'heure. Je parlais pas, juste la météo. À un moment donné, il me fait venir dans son bureau, puis il me dit, assieds-toi, ferme la porte. Je m'assois, puis il me dit quelques adjectifs d'intensité que je répéterai pas à la radio, mais il dit, est-ce que la musique est bonne? Hein? Il dit, la musique est écœurante. OK. Mais là, moi, dans ça, c'est je me retrouve où?
13: Ouais, il est où le lien? C'est quoi le rapport?
2: Ferme donc ta gueule. Hein? Là, j'ai dit, ça y est, je viens de perdre ma job. Il me dit, au bout de 2 minutes, bienvenue dans l'équipe. C'est comme ça que j'ai commencé. Je remplaçais... Moi, quand je te dis que je suis arrivé au bon moment, tu sais, le show du retour à la maison, parler, c'est un accident de char, là. Les deux gars qui font ce show-là s'en vont faire la diffusion du match du Garaga à Laval. Fait que Mario Paquin, qui était directeur à l'époque, il me dit, tu vas prendre leur place. Ouais, j'ai jamais fait ça, 2 heures de radio parler. Moi, je fais de la radio musicale. Embarque là, essaye-le, t'es que tu connais tout le monde dans la région. J'ai fait sauter le système téléphonique. J'ai eu 483 appels en 2 heures. On parlait juste de recyclage. Ça commençait à peine, okay, le recyclage. Quand je suis sorti du studio, à partir de lundi, c'est toi qui es là. C'est comme ça que ça a commencé.
13: Parlant de système téléphonique, je vois le téléphone qui sonne depuis, oui, tantôt, là, les auditeurs, je suis sûr que vous avez des choses à dire à Jean-François. Je vous invite à nous texter 418-387-105, 418-387-105, Jeff, pour lire vos messages tout au long de l'avant-midi, puis même un peu plus tard. On a déjà une première surprise pour toi, Jean-François, en studio avec nous.
2: Oui.
13: Il est l'ancien directeur de la Sûreté du Québec ici à Sainte-Marie. Guy Clich, salut.
14: Oui, bonjour.
2: Il a été directeur de la police municipale. C'est là, moi, où on s'est connus à cette époque-là, où il était directeur, adjoint directeur au service de la police municipale. Puis ça a été un des tout premiers à permettre aux journalistes de monter dans les autopatrouilles puis d'aller voir sur le terrain comment ça se passe quand t'es policier. Je me souviens, entre autres, Guy, on avait fait des barrages durant la période du temps des fêtes.
13: Ouais.
2: J'étais avec le sergent Girard. Puis là, il me dit, tu vas prêter serment, puis tout ce que tu vas voir de nominatif, tu ne peux pas répéter ça à la radio. Ça veut dire des noms, mm-hmm, des municipalités de citoyens interceptés. Puis le premier gars qu'on intercepte, il y a 62. Puis quand il y a un ADA, c'est un appareil de détection dans le véhicule de police, puis il y a juste 3 couleurs là-dessus. Tu souffles, c'est vert, jaune ou rouge. Vert, c'est que t'as pas consommé. Jaune, si je me trompe pas, c'est entre 5 et 8. Et rouge, c'est 10 mg et plus. Le gars, il prend la machine, puis il boit ça comme un 41. Hey, moi, je suis mort
13: la
2: de
13: machine,
2: rire.
13: La machine, c'est pas un breuvage, là.
2: Non, mais moi, je suis mort de rire. Guy, c'est vrai que c'est...
14: Oui, c'est bien ça. C'est bien la situation. Alors... Ce matin, je suis ici pour te remercier. Tu disais 99, tu avais commencé.
2: Oui.
14: Moi, je suis arrivé ici à Sainte-Marie en 2005. Puis, je veux te remercier parce que tu m'as accueilli les bras ouverts. Puis, en même temps, on a fait d'excellentes collaborations ensemble. On a fait des merveilleuses chroniques.
2: Puis, en plus, on a reparti Nez Rouge ensemble parce que Nez Rouge avait été abandonné. Il n'y avait plus personne qui reprenait ça. Puis, on se disait, ça n'a pas de bon sens que Nez Rouge ne soit pas disponible pour les citoyens de la région. On l'a reparti ensemble.
13: Surtout en région, quand il n'y a pas d'options comme le transport en commun ou comme ça.
2: Non, il y avait
13: ça,
2: juste
13: là,
2: le taxi, mais les gars étaient débordés. Là, à 3h du matin, fermeture des bars, il y avait 8 chars, mais... C'est 8 clients à fois, là.
14: Fait que moi, je veux souligner tout ton côté humaniste. Tu sais, tout est un homme de cœur. Puis tantôt, t'as donné l'exemple des bons Canadiens tailleurs, mais tu sais, il y en a eu... Tu as aussi animé tous nos déjeuners, rêves d'enfants, tous les déjeuners policiers, puis tout ça. Puis tu sais, vraiment, là, cette qualité-là, tu l'as en toi, puis ça se perd pas. Puis aussi, tout... Tu sais, ça coulait entre nous autres, puis... À chaque matin, il faisait ses round-up, un peu comme tu fais, Benjamin, là. Puis souvent, Jeff, il y avait des situations, tu sais, quand même, c'est un milieu fermé ici. Fait que des fois, il y avait des événements, puis Jeff...
2: Je consultais Guy, moi, pour lui dire comment je peux le dire sans le nommer. Sans qu'on puisse, parce qu'on vit en région, tu sais, si t'es à Québec puis t'es à Montréal, tu parles d'un gars de 41 ans qui a commis un délit, ça passe presque inaperçu. Mais quand t'es en région puis qu'il y a eu 6 chars de police devant ton voisin, puis que le lendemain dans les nouvelles, tu dis, on est débarqué dans telle municipalité, on a arrêté tel gars pour tel crime, tout de suite, les citoyens font le lien. Fait que c'était pas facile de respecter, mettons, la confidentialité des individus, parce que même si t'es arrêté, t'as le droit à la présomption d'innocence. Jusqu'à temps que tu sois reconnu coupable, t'es non coupable.
14: Tu sais, des fois, Jeff, il y avait le nom de la personne, il y avait les détails, mais tant que la personne n'était pas accusée, ben, on pouvait pas. Mais c'était beaucoup plus facilitant d'aller chercher l'information du moment que la personne était accusée. Il connaissait toute l'histoire. Puis ça l'amenait une crédibilité aussi à ton rôle puis à la station de radio.
2: Mais
14: aussi,
2: j'ai tout le temps travaillé aussi comme si c'était un membre de ma famille. Dans le sens, mettons qu'il y a un décès, je respectais les membres des familles, je nommais pas l'identité de la personne parce que je me disais, c'est pas à moi de leur apprendre. Tu sais, je suis allé sur des événements, des accidents mortels, puis je voyais bien là que la personne était décédée.
13: Qu'il n'y avait rien à faire.
2: Ouais. Puis que quand le père de famille t'appelle, puis t'es sur le bord de l'autoroute, puis il te dit, c'est-tu ma fille? puis qui te donne la marque de la voiture, le numéro de plaque, puis c'est exactement ce qu'il y a devant toi, mais tu dis, je vois pas bien d'où je me trouve, les policiers me permettent pas de m'approcher de la voiture alors que j'étais à un pied de la voiture, puis je le dis pas, parce que je me dis, c'est pas à moi de faire ça. Puis j'ai toujours voulu travailler dans cette optique-là, comme si c'était un membre de ma famille, comment je voudrais que ça soit fait. Ouais. Puis ça m'a servi toute ma carrière, ça.
14: Et souvent, on a eu des, comme tu dis, des situations dramatiques, des suicides. Hein. On se posait la question, où qu'on va là-dedans, qu'est-ce qu'on fait? Puis,
2: qu'est-ce qu'on dit, qu'est-ce qu'on dit pas?
14: Ce qu'on dit pas. Mais là, avec les spotodes, on se fait avoir. Ouais. Parce que là, l'information est sortie bien avant.
13: L'éthique n'existe plus.
14: L'éthique n'existe plus. T'appelles la sûreté, puis ils te disent, ils peuvent rien te confirmer, puis t'as toute l'histoire.
13: Mais justement, Guy, tu sais, comme journaliste, des fois, on peut être un petit peu gossant, tu sais. Bien simple, parce qu'on a un travail à faire.
2: Ben ouais.
13: Il était comment, Jeff, comme journaliste? Est-ce que c'est un journaliste qui était un peu picossant, des fois?
14: Écoute, il est perspicace.
2: Tenace.
14: C'est correct, tenace. Parce que la qualité de son travail, on va être souligné ce matin ici, sûrement, auprès de toutes les gens. Mais tu sais, c'est quelqu'un de fiable. Quand tu lui dis, je peux pas te dire telle affaire, mais il est assez intelligent pour comprendre ce qui se passait. Ça fait que, on pouvait faire entièrement confiance.
2: Tu sais, tantôt, tu m'as demandé un des éléments marquants. Oui, l'accident d'autocar de Saint-Bernard, mais le meurtre du chef de police à Sainte-Marie, ça avait été marquant, ça.
13: On est en quelle année, à peu près? Excuse-moi, je veux pas te prendre au dépourvu.
2: Je venais juste de revenir pour remplacer une ou deux journées quand c'est arrivé. Moi, j'étais là, quand je te dis que je suis toujours arrivé au bon moment, là, et moi, on m'appelle, je travaille à l'abattoir dans ce temps-là, puis je finis à 5h30 le matin, puis le show du matin ici commence à 6h30, puis il y a un gars qui file pas, il me dit, « Hey, tu le remplaceras-tu une couple de jours? » Ben oui. Fait qu'en finissant à 5h30 à Vallée-Jonction, j'arrêtais à Sainte-Marie, je remplace le gars, puis paf, ça arrive.
13: Aïe, oui.
2: C'était complètement fou, mais tu sais, je veux dire, il y a des situations... écoute, il y a des fois où j'étais sur un événement que je pouvais pas m'empêcher de pas pleurer, là, parce qu'humainement, c'était tough. Puis tu sais, souvent, les policiers, eux autres, ils font ce qu'ils appellent un débriefing après l'événement. Ils se réunissent tout le monde ensemble, puis ils échangent. Mais moi, j'avais pas cette opportunité-là. Fait que des fois, dans la salle des nouvelles, mes collègues me ramassaient à petite cuillère. Je me souviens de Joanne Beausègle, entre autres, qui me dit, toi, t'as pas l'air à filer. Hey boy, je me suis vidé là. J'ai pleuré ma vie là parce que j'avais trop d'éléments, tu sais, parce que on n'est pas habitué à ça, tu le sais comme moi, on va sur des accidents de la route, des fois on est loin, on voit les véhicules, mais on sait pas ce qu'il y a autour, mais des fois j'arrivais avant la police, parce qu'à cette époque-là, on écoutait les fameux scanners. Fait que dès que l'appel entrait, mais dès que l'appel entrait au 911, je m'en allais là, puis des fois j'arrivais avant la police, c'était fou. Mais il y a eu cette collaboration-là avec Guy puis avec tous les autres. Jean-Guy Bilodeau,
14: tu rappelles? Oui, Jean-Guy Bilodeau.
13: Guy, tantôt, t'as effleuré le sujet des déjeuners des policiers. Ça a commencé comment, cette collaboration-là, pour le déjeuner des policiers?
2: Ben, ça a commencé avec un collègue qui s'appelle Patrice Moore. C'est lui, les premières fois, qui allait animer ça, puis qui me dit, viens avec moi, puis on va le faire à deux, ça va être plus facile. Puis de fil en aiguille, c'est comme s'il m'a laissé toute la place. T'sais, il m'a appris à connaître les gens du milieu, les gens de la communauté. Puis lui, il aimait bien taquiner des gens qui étaient là directement au restaurant parce que c'est un dépôt volontaire, c'est-à-dire ça coûte rien de déjeuner. On allait là à Barbac dans le temps, l'ancien Victorien, puis ça coûtait rien. Mais tu donnais ce que tu voulais, puis là, on taquinait des gens qu'on savait qu'il y en avait un peu plus que les autres, puis on... Moi, je leur disais toujours la même affaire. C'est pas grave si tu donnes juste 20$, mais si tu donnes 100, je vais le dire à la radio demain. Fait que.
14: Tu sais, il disait quasiment donner 20$.
2: Ouais, il donnait 100$. Il avait pas le choix parce qu'il avait dit, tu sais, il dit, bah ouais, Jeff va dire demain que j'ai rien que donner 20$, moi le donner le 100, tu sais. Fait que ça a toujours été comme ça
14: mais
2: que ça
14: c'était les
2: fait.
14: Policiers qui étaient les cuisiniers, là.
2: Ouais, puis ils servaient le lunch.
14: Puis, c'était vraiment une collaboration de tous.
13: Guy, merci d'être passé en studio pour cette dernière-là de Jeff.
2: Ouais.
13: Jeff,
2: il m'a remis un beau cadeau, d'ailleurs. Une espèce de médaillon de la Sûreté du Québec avec les armoiries du corps de police, mais aussi derrière, c'est toute la région de Chaudière-Appalaches qui est représentée.
13: Wow.
2: C'est vraiment très beau. Merci beaucoup.
14: Jeton, on appelle ça
2: un jeton.
14: Un jeton.
13: Et tant qu'à être dans le milieu policier, il y a quelqu'un qui ne pouvait pas être avec nous aujourd'hui qui avait un message pour toi. Je t'invite à garder tes écouteurs.
15: Allô, mon beau Jeff, c'est Anne. Je suis certaine que tu te souviens de moi. On a travaillé près de 25 ans ensemble. J'ai pris ma retraite maintenant, t'es à la croisée des chemins. Je te souhaite tellement une belle continuité. Sache que j'ai apprécié vraiment travailler avec toi tout au long de ces années-là. T'es collaborateur extraordinaire. Puis, bien entendu, ça ne veut pas dire que ton chemin change, que le nôtre doit se modifier. J'espère qu'on va rester en contact. Puis j'ai une belle personne à côté de moi, une belle surprise, un petit message pour toi.
16: Bonjour Jean-François, Mélanie Côté, également de la Sûreté du Québec. Je voulais souligner ce départ de la radio qui pour toi est seulement une continuité. Merci beaucoup pour tout le travail que tu fais pour le déjeuner des policiers de la Sûreté du Québec au niveau de la MRC Nouvelle-Beauce. Merci aussi pour l'espace que tu nous as laissé à faire des petites capsules de prévention là, au niveau de Toron Chaud du matin. Merci mille fois puis bonne continuité.
15: Alors Jeff, ce n'est qu'un au revoir mon ami. Fait qu'au plaisir de se croiser. À plus.
2: Là, le bruit, mais je suis vraiment touché, mais le bruit ambiant, tu sais ce que c'était?
13: Oui, je sais ce que c'était.
2: Les filles s'en allaient faire le chemin de Compostelle. C'est elles ça. Étaient à l'aéroport en train d'attendre leur vol.
14: Oui, c'est ça.
2: Ah ben, tabarouette.
14: Des belles surprises.
2: Aïe, aïe, aïe, aïe, aïe, vous êtes une gang de malades. Hein? Franchement, là, écoute, à matin, là, quand je suis arrivé ici, là, moi, je m'attendais à rien. J'avais écrit mon petit mot de la fin parce que j'ai dit, je veux pas être trop émotif puis me mettre à pleurer. Fait que, parce que moi, dans la vie, j'étais un broyeur, là. Fait que, je voulais pas trop pleurer. Fait que j'avais tout écrit mon petit mot, mais là, vous m'achetez à terre. Merci beaucoup.
13: Je pense que ça n'a pas fini. Non? Je pense que c'est pas fini. Hein? On s'arrête un instant.
2: Oui.
13: Et ça continue.
2: Y a-t-il un autre live? Non.

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3: Bon vendredi, ici Louis-Philippe Arnoy-Harel. Le nouveau chef de l'opposition officielle à l'Assemblée nationale, Charles Milliard, a réuni ses troupes hier sur la rive sud de Montréal. Il n'a pas fermé la porte à une réforme du mode de scrutin, estimant que la formation d'un gouvernement avec 28 % du vote pose des questions légitimes. M. Milliard dit vouloir collaborer avec le gouvernement de Paul Saint-Pierre Plamondon, tout en rappelant que la confiance de l'opposition officielle se mérite. Il écarte toutefois le débat sur l'abolition de la monarchie, qu'il qualifie de dossier identitaire de diversion, et se concentre désormais sur la formation de son cabinet fantôme. Statistique Canada publiera ce matin ses dernières données sur l'emploi. Un sondage Reuters auprès d'économistes prévoit que les employeurs ont créé 9 200 emplois en septembre, ce qui représente un léger rebond après la perte d'environ 42 000 en août. Ces données constitueront le dernier aperçu du marché du travail dont disposera la Banque du Canada avant sa prochaine décision sur les taux d'intérêt le 28 octobre. La Banque centrale maintient un taux directeur inchangé de 2,25% depuis environ un an, mais les anticipations du marché ont évolué ces derniers temps, laissant entrevoir une légère augmentation de la probabilité d'une hausse dans un avenir plus proche qu'éloigné. Et le réseau Action Climat Canada, qui rassemble près de 200 organisations au pays, a publié un rapport sur les projets qui ont le potentiel de renforcer la sécurité énergétique et de rendre la vie des Canadiens plus abordable. Le document fait l'inventaire de 110 projets de production d'énergie propre ou de transport d'énergie en phase de préconstruction à travers le pays. L'un des objectifs de la démarche est de démontrer que le Canada peut réduire sa dépendance aux combustibles fossiles comme le pétrole, le gaz naturel et le diesel tout en stimulant l'économie. Par exemple, une ligne de transport d'électricité entre la Nouvelle-Écosse et le Nouveau-Brunswick générerait 587 emplois et 105 millions de dollars de PIB. C'est ce qui complète vos actualités Arsenal Média. Passez une bonne journée sur nos ondes.
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0: 7h10, on est avec Jeff dans une émission un peu spéciale. Jeff.
1: Oui, parce qu'aujourd'hui, c'est ma dernière. Puis là, vous m'avez joué un tour. Vous êtes toutes débarquées, toute l'équipe, dans le studio à 6h30 durant la météo. Question de me prendre par surprise, mais aussi d'avoir des collaborateurs, des gens avec qui j'ai tissé des liens au cours de toutes ces 27 dernières années. C'est vendredi, c'est nuageux. On prévoit quelques gouttelettes, notamment en mi-journée aujourd'hui, mais ça devrait se dégager en fin de journée pour plein de soleil samedi et dimanche. Ben oui, il faut que je continue à faire ma job d'animateur pareil. Merci d'avoir choisi les 100 000 matins au meilleur de la musique qu'on s'appelle O 101.5 avec la plus récente de Francis de Grand Prix. Il peut pas mieux résumer si j'avais su. Bon début de journée.
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0: Ouais, c'était pas Francis de Grandpré, ça c'est de ma faute. C'est de ma faute. Ah. Ben oui, ça arrive.
1: Ah oui, là, ça arrive.
0: Ça va bien, Alexis. Là. Aide-moi,
1: oui,
0: aide-moi,
1: Alexis,
0: là.
1: Arrête la machine. Manon, pisse sur le piton.
0: Tu es pas habitué d'être derrière la console.
1: Non, je
0: suis. C'est une émission un peu spéciale pour toi, Jeff, ce matin.
1: Ouais, ben vous m'avez pris par surprise à 6h30 en me disant « C'est ta dernière, on veut être là avec toi pour t'accompagner ». Non, franchement, là, c'est des surprises depuis cette heure-là. Là, ça fait quoi, 45 minutes, là?
0: Et on en a une autre.
1: Oui.
0: Avec nous en studio, Luce Lacroix, mairesse de Sainte-Marie, mais aussi ancienne directrice générale de la Maison de la Famille Nouvelle-Beauce. Salut,
1: Luce. Et de son centre de pédiatrie en communauté, pédiatrie sociale en communauté. Non, mais je le disais tout le temps.
2: Pas t'en empêcher, hein?
1: Non, non, mais ça prenait un panneau de 4 par 8 pour sa carte d'affaires, là.
0: Ouais, c'est, non, mais là. T'avais-tu assez de souffle quand tu l'as présenté en entrevue?
1: Non, pas toujours.
0: Parce que c'est long à dire, là. Oui. Luce ouais. Lacroix, directrice générale de la Maison de la Famille Nouvelle-Beauce et du Centre de Présentation.
1: Oui.
0: Ah.
2: Tu l'as presque.
0: C'est long, là.
1: On y arrive.
0: Luce, ça remonte à combien de temps, votre collaboration ensemble?
2: Ben là, Jean-François disait ce matin, 99, que t'es arrivé à la station. Fait que c'est à ce moment-là qu'on s'est rencontrés.
1: Oui, parce que tu venais d'arriver. Puis rappelle-toi, à cette époque-là, tu organisais un tournoi de golf
2: voilà.
1: À Frampton. Puis c'était animé par Stéphane Dupont.
0: OK.
1: Sauf que Stéphane n'était pas capable de se rendre jusqu'à la fin. Parce que les breuvages... Les breuvages non dommageables faisaient leur effet. Donc, je devais prendre le relais, notamment pour l'encan silencieux.
2: On a des belles années, des belles expériences ensemble. Le tournoi de golf, entre autres, où tu as appris à connaître la maison de la famille, où
1: oui.
2: On a appris, nous, à se connaître aussi. Puis là, je me suis pris plein de notes, en fait. Puis par la suite, il y a eu plusieurs passages que j'ai fait à la radio avec toi pour parler d'enjeux différents, en fait, parce que j'étais à la maison de la famille. Fait que tout ce qui touchait la famille, entre autres. Fait que parler de différents défis, enjeux qu'on retrouvait dans notre communauté quand il y avait des sinistres, par exemple. Puis, tu sais, Jean-François, tu t'amuses à parler du feu à Scott, des inondations. Ben, tu t'amuses, excuse-moi, c'est pas le bon terme, mais...
1: Non, mais c'était ça.
2: De nous rappeler ces événements-là.
1: Je voulais surtout faire comprendre aux auditeurs l'importance du rôle que vous jouez dans la communauté.
2: Oui, c'est ça.
1: Quand il y avait eu cet incendie-là, sauf erreur, c'était un dimanche soir. Puis là, la vie continue le lendemain matin. La jeune fille a 8 ans, va à l'école, elle dans l'incendie, elle a tout perdu. Sac d'école, livres, crayons. Ben Luce Lacroix est partie, est allée voir les parents. Elle leur a donné des sous pour voir aux besoins primaires, donner des sous pour mettre l'essence dans la voiture du papa pour qu'il puisse aller travailler. Son portefeuille est brûlé, là. Puis la jeune fille, on l'a emmenée chez Copy Extra. Puis on a choisi tout ce qu'elle avait besoin pour aller à l'école.
2: Oui. Fait que, tu sais, ça, t'as toujours mis en lumière, en fait, ce que les organisations faisaient sur notre territoire. Puis ça, c'est vraiment digne, en fait, parce que peu de gens, puis on le voit, là, en ce moment, là, le communautaire à bout, là, ça fait presque un an que ça roule maintenant, où tu mets
1: facile.
2: En lumière, en fait, ce que les organisations font. Bon, on n'ira pas là parce que je suis plus là à la Maison de la Famille, mais j'ai eu quand même un passage de 28 ans dans cette organisation-là.
1: Ouais, mais tu sais, ça avait commencé un peu avant avec Mme Gamache, Cécile Grondin-Gamache, qui avait le service d'entraide. Moi, je me souviens qu'elle débarquait à la radio, puis elle disait, j'ai besoin d'aide.
2: Oui.
1: Aidez-moi. Il y a des familles qui n'ont pas de laveuse, pas de sécheuse. Je me rappelle d'avoir appelé chez Accent Meubles, Mme Lehaut, pour dire, avez-vous une démo qu'on pourrait acheter pas cher? Elle dit, oui, j'en ai, mais je ne te vendrai pas, viens chercher. T'sais, c'est ça, la communauté.
2: Mais tu mettais en lien aussi, tu sais. Fait que, tu sais, il ne faut pas négliger la job que tu as fait. Parce
1: c'était une opportunité, c'était facile. Moi, j'étais derrière le microphone. C'est quand on a appelé Louis Garneau, puis qu'il avait fourni des habits de neige pour une douzaine d'enfants de la communauté pour rien, c'était la puissance du média. Moi, j'étais juste...
2: Mais t'aurais pu ne pas le faire. Donc, prends-le, tu le fais avec beaucoup d'humilité, beaucoup de bienveillance. Puis, ben ça te revient parce que c'est pas tous les animateurs au Québec... qui mettent en lumière puis qui font les liens et les ponts avec les entreprises, les commerces de notre territoire pour soutenir des familles ou des organismes qui ont des besoins criants.
0: Puis ton implication, Jeff, ça a été, oui, avec la Maison de la Famille, oui, avec plein d'organismes, mais avec, tu sais, je pense à l'EUCAN, entre autres aussi, mais je pense aussi au Radioton. Le Radioton, c'était important pour vous à la Maison de la Famille, là,
2: ben,
0: ça.
2: Tout à fait. Puis tu sais, je m'en allais justement là, Benjamin, merci, où j'ai participé à plein de choses que... Jean-François a participé le camp. J'ai fait deux fois le défi tête rasée. Oui. Tu sais, le salon des vins, entre autres choses, puis le radioton. Puis rappelle-toi, le premier. Quand j'ai appelé Jean-François, puis j'ai dit, hey, t'en penserais quoi qu'on ferait un radioton? Ça pognerait-tu? C'est-tu quelque chose qui est intéressant? Est-ce que la radio embarquerait avec nous et tout ça? Jean-François, il répond toujours oui, hein. Fait que, il a parlé à David de Keg, là, que j'oublie son titre, là, au niveau d'Arsenal.
1: Ben, dans ce temps-là, il était directeur général. Là, aujourd'hui, il est vice-président. Et en fait, il a presque un titre aussi long que le tien. Vice-président aux opérations, puis là, les patentes technologiques, là, je...
2: Ouais. Fait qu'on a lancé notre premier radioton il y a de cela 5 ans, je dirais, de mémoire. Ouais. Et dans la folie, en fait, dans ma folie et dans la folie de Jean-François, on s'est auto-nourri dans cette folie-là. On a fait 36 heures de radio. C'était complètement malade.
0: Ouais, c'était long un peu, hein, 36 heures.
2: Ben, mettons que c'était long.
1: C'était long, mais...
0: Es-tu encore fatigué?
2: Non, mais ça m'a pris un bon week-end.
1: On a récupéré une douzaine de mille dollars. Là.
2: Quand même, c'était vraiment une belle
1: À la fin du 36 heures, je dis au monde, si vous voulez qu'on sac notre quête d'année plus, on va s'en aller.
0: Ça, ce radio-tour-là, vous l'avez fait en studio à l'ancienne station sur la route Cameron. Oui. Il y en a eu d'autres... En personne, devant le public, je me souviens d'un au Mike, entre
2: oui.
0: autres, ici
1: au Galerie de la Chaudière,
0: merci.
1: Oui, puis Michel Barrette est venu.
2: Oui, Michel oui. Barrette était venu faire une petite entrevue, coucou, surprise, ça avait été vraiment agréable. Puis en fait, dans tous ces radiotons-là, Jean-François nous réservait toujours une surprise ou des cadeaux ou faire tirer quelque chose. Il mettait toujours les gens au défi, en fait. Puis tu nous as parlé ce matin avec le déjeuner des policiers où tu te permettais de nommer les gens, justement, pour créer un petit malaise, mais en même temps, un malaise bienveillant, là, on va le nommer.
1: Ben oui, parce que je disais, mettons, à des gars comme Benoît Paré, si tu donnes pas, demain, je vais le dire à radio. Tu sais, c'est...
0: Ça, tu fais ça souvent, hein?
1: Oui, mais c'est parce que ça marche. Puis c'est pour l'organisme. Là, ça marchera plus parce que je ferai plus, mais...
2: Puis en fait, les gens étaient conscients que c'était fait avec humour, bienveillance, puis que c'était pas pour les mettre en boîte nécessairement. Fait que les gens embarquaient aussi dans cette folie-là. Fait que, tu sais, je pense que de nommer cette ouverture-là que tu as d'aider ta communauté, ça vaut vraiment la peine.
1: Ben merci, c'est gentil.
0: Comme élu, comment y est avec les élus?
1: Pas facile.
2: Non, il est pas tant différent, en fait, Benjamin, parce que je pense pas que Jean-François, il a 3 personnalités. Tu sais, je pense qu'il est égal à lui-même. Il est dans cette ouverture-là. Il a nommé aussi ce matin, puis c'était dans mon mot, qui met les gens au cœur de ses préoccupations, sa communauté, tout ça. Fait que auprès des élus, c'est la même chose. Je pense pas qu'il y ait une différence pour toi qu'on soit élu, monsieur, madame, tout le monde. L'élu, c'est une fonction. On est avant tout des humains derrière cette fonction-là. Fait que pour toi, ça a toujours été, en tout cas, c'est comme ça que je l'ai perçu, ça a toujours été de mettre l'humain au cœur d'eux et non pas la fonction. Fait que ça, pour moi, je trouve que ça fait toute la différence aussi quand on est soit en entrevue, tu sais, de l'autre côté du téléphone pour prendre des nouvelles d'enjeux ou autre chose. Fait que je le
1: Mais
2: vois.
1: Mais j'ai toujours eu à cœur la région. À la base. C'est une des plus belles régions du Québec. Puis ouais. La fierté Beauceron, c'est incomparable. Moi, j'ai vu des sinistres arriver, puis ouais. Les gens dans le rang se soulever les manches, puis dire, on fait une corvée, on s'en va là, toute la gang, tu sais. Ouais. C'est juste en Beauce que tu vois ça, là. Tu sais, moi, je me rappelle, ouais. La première journée que je suis ici, ma voiture tombe en panne. Il y a quelqu'un qui me lance ses clés, puis il me dit, ramène-moi-la pour 5 heures, faut que je chie ma fille à la garderie.
2: C'est terrible, hein?
1: Wow. Tu verras pas ça à Montréal, Québec, oui, là. Tu verras pas ça, là. Jamais que tu verrais non. ça dans un grand centre, tu sais, mais oui. Ici, en région, il y a toujours eu cette solidarité-là, cette fierté-là d'être Beauceron, tu sais. Oui. On a parlé du radioton, mais combien de fois j'ai lancé des cris à l'aide à la communauté d'affaires, puis on levait la main, tu sais.
2: Pour plein de causes.
1: Mon chum, Yvan Labbé, combien oui. de fois je l'ai acheté. Hey, lui, là, il a ramassé 101 500 $ pour le camp, là.
2: Oui. Pour une barbe, hein, d'ailleurs.
1: La barbe, les cheveux. Il avait fait
2: mais
1: les
2: au
1: deux.
2: Départ, c'est
1: écoute,
2: la barbe.
1: Le record était détenu par un gars de Trois-Rivières, 50 000 $ Lui a fait 101 500
0: $ Pour la même année, il n'a pas cumulatif
1: ouais,
0: sur 4 ans.
1: Il a fait ça une fois dans sa vie. Ouais. Lui, il n'avait jamais coupé sa barbe depuis l'âge de 18 ans. Il avait 60 ans. Mm. Il y a 42 ans qu'il avait tout le temps eu la barbe.
2: Puis d'ailleurs, si vous le recroisez aujourd'hui, la barbe repousse. Hein?
1: Oui. Oui. Puis tu sais, il a arrêté de travailler pendant 2 semaines pour solliciter des gens. Puis quand il rentrait dans les bureaux, il faisait la même méthode que Jeff. quand le propriétaire de l'entreprise, il donnait un chèque, il regardait, il repoussait le chèque, il disait, t'es capable de faire mieux. Ça prend juste des beaucerons faire ça, là.
2: Puis, ben, assurément, parce que...
1: 101 500. Ouais. C'est quand même, c'est la fréquence de la station.
2: Mais tu sais, on reverra jamais ça. Ben là, au début, je pense là. Pas,
1: là. Hey, puis ça a commencé sur un coup de tête. Moi, ça faisait 7-8 ans que j'y demandais, puis il me disait toujours non, non, non. Puis à un moment donné, au restaurant chez Nico à Valu, c'est là que les gars ont commencé à lancer des 100, des 50 puis des 100 en disant t'es pas game. C'est comme ça que ça a commencé. Puis il me dit, qu'est-ce que tu dirais, je me mettrais un objectif à 5 000? Bah, pas de souci. Il est venu faire de la radio. Il dit, j'ai un objectif de 5 000. Et du 5, on est passé à 25, 50. Mais à 101 000, il avait jamais imaginé
2: ben
1: ça.
2: Non, ben
1: jamais.
2: Non. Mais tu sais, t'es l'instigateur de tout ça. Fait que bravo.
0: Luce, tu m'as demandé de te laisser 2 minutes à la fin de l'entrevue.
2: On est rendu là.
0: Je te laisse ça. Bon, ouais.
2: Bon. Donc, Jean-François, je vais te demander de pas parler. Okay. Moi, je vais essayer de garder ma voix criarde, radiophonique, égale, parce que je vais devenir émotive. C'est sûr, Jean-François a parlé qu'il était brailleur et je suis très brailleuse.
1: La voix des Kleenex, c'est là.
2: Ouais, je vais essayer de le prendre juste après.
1: Okay.
2: Donc, ça va comme suit. Comment rendre hommage et dire merci à Jean-François Routier? Ça part mal, je commence déjà à avoir des trémolos. J'ai décidé de fouiller dans un dictionnaire. Ben, je vais dire dans mon dictionnaire. Voici ce que j'ai le goût de vous partager comme description, signification de Jean-François Routier. Nom propre masculin. Ça part fort, hein?
1: Bon, c'est assez propre de ma personne.
2: Personne unique, si on a la chance de le croiser une fois dans sa vie, on ne l'oublie pas. Homme authentique, capable d'être lui-même en toutes circonstances. C'est un conjoint, partenaire présent et complice, qui comprend que les plus belles réussites sont celles qui se partagent. C'est aussi un ami, personne sur qui on peut compter, dans les bons moments comme dans les épreuves. C'est un père et un grand-père. Ah, là, on parle de la famille, j'ai envie d'être émotive. C'est un père et un grand-père qui transmet des valeurs, qui rassure, qui guide et qui inspire, source inépuisable d'amour et de fierté. C'est un animateur, une voix familière qui accompagne les gens au quotidien, capable de faire sourire, réfléchir, informer et réconforter, qui sait mettre les autres en valeur. C'est un bénévole, on en a parlé beaucoup, qui ne demande jamais pourquoi il devrait aider, mais plutôt où et quand il peut le faire. C'est un spécimen rare qui répond souvent oui, et ce, même avant d'avoir entendu toute la demande. Ici, je poursuis ma recherche. On découvre plusieurs synonymes associés à Jean-François. Générosité, entraide et solidarité. Donner de son temps sans compter, répondre présent, tendre la main. C'est aussi un homme d'une grande humanité, mot qui lui ressemble particulièrement parce qu'avant tout, Jean-François a toujours placé les personnes au centre de ses actions. On trouve aussi quelques adjectifs, simples, authentiques et vrais. Des mots qui semblent faciles à prononcer, mais beaucoup plus difficiles à incarner. Alors, après toutes ces recherches, voici la définition que je retiens. Jean-François Routier, homme de cœur, ayant consacré sa vie à donner une voix à sa communauté, à soutenir les gens qui l'entourent et à rendre les journées un peu plus belles partout où il passe. Eh mon Dieu, c'est pas facile, hein? Donc, je vais arrêter là, Jean-François. Je vais te dire ça dans le creux de l'oreille pour la suite. Mais merci d'avoir été là.
1: Hey, c'est donc bien touché. Merci beaucoup. C'est beaucoup trop d'honneur. Mais en même temps, tu lisais ce mot-là, puis je voyais plein d'images de fois où on a travaillé ensemble, on a fait du bénévolat ensemble. Puis des fois, au détriment de tout le reste. Ça avait plus d'importance. Ouais, ouais. C'est en 2019, les inondations historiques, là.
2: Hey, mon Dieu, oui.
1: Si tu penses que moi, j'ai fait quelque chose, c'est rien comparativement à ce que toi, t'as fait puis ta gang. Vous avez soutenu des familles, de la communauté. Puis tu sais, la radio, là, le style de musique qu'ils jouent à radio, les animateurs, tout ça est éphémère. Mais le plus important pour une communauté, c'est de pas avoir une, mais d'en avoir deux radios. Puis Sainte-Marie a ce privilège-là. Ouais. Pis ça, là, c'est comme dans un couple.
2: À deux, c'est toujours plus facile.
1: Non, oui, à deux, c'est plus facile, mais je te dirais aussi que si t'en prends pas soin, à un moment donné, tu surprends-toi pas. Tu sais, il y a Gilles Girard qui m'a déjà dit, occupe-toi de ta blonde avant que ce soit quelqu'un d'autre qui s'en occupe. Ben, c'est la même affaire pour ta radio. Tu sais, il y a des villes au Québec qui aimeraient bien avoir une seule radio. Mm. Nous, on a le privilège d'en avoir deux. Mm. Ben, je pense qu'on doit en prendre soin, tu sais. Il y en a eu des étapes dans 27 ans. Il y en a eu des changements. Il y a eu. Écoute, il y en a passé du monde à l'antenne.
0: La fréquence a même changé pendant 27 ans. À un moment donné, dans ces 27 années-là.
1: Elle a passé de CJVL 1360 OAM à 101.3. Puis quand on a demandé l'augmentation de puissance de 100 000 watts, on est passé à 101,5. Puis sais-tu quoi? Il y a une fille qui dit à ma blonde, c'est pour ça que ça griche au 101,3.
0: Hey, je laisse vous mettre vos émotions.
2: C'est dommage bon.
0: Faut qu'on s'arrête pour la pause parce qu'au retour, on a un invité qui est très serré dans le temps. Mais merci, Luce, d'être passé.
2: Merci de l'invitation.
1: Merci beaucoup,
2: merci,
1: ma belle Luce. Merci.
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9: On est toujours en émission spéciale avec Jean-François Roudier. Benjamin est présentement au téléphone. J'ai pris la relève, vous me reconnaissez. Alexis, animateur du retour à la maison en Beauce.
4: Et c'est quoi la calotte que tu portes ce matin? Les Lions de Détroit, c'est une nouvelle... Parce que toi, dans le fond, là, Alexis Lefebvre, là, qui fait le trafic dans le retour à la maison en fin de journée, je sais jamais pour quelle équipe tu prends. T'as une casquette des Oilers, t'as une casquette des Flyers, t'as une casquette du Canadien de Montréal, puis là, t'en as une des Lions de Détroit. C'est un cadeau ou si c'est un concours que tu fais?
9: Je pense que je suis juste un maniaque de sport en général, Jeff, mais je t'expliquerai ça plus tard parce qu'on a un invité très spécial au téléphone.
10: Ouais, c'est quelqu'un avec qui t'as déjà travaillé.
4: Ah?
10: Qui,
4: il y en a quelques ans,
10: ouais, maintenant. Qui aujourd'hui est un compétiteur pour toi.
4: Hein?
10: Stéphane Allô? Poulin, salut!
11: Bonjour!
4: Ah ben.
11: Salut Jean-François, ça va bien?
4: Hey Stéphane Poulin, comment ça va?
11: Oui, ça va très bien, on a travaillé 13 ans ensemble, où je t'ai enduré, je sais pas trop, en tout cas, peu importe.
4: Bon, mais ça devait pas si tant pire, t'as fait de la politique après.
11: Ouais.
4: Ça, c'était pire.
11: Ben, écoute, Jean-François, je pensais que t'étais pas obligé de démissionner, j'en pensais de m'écouter, hein.
4: Non, mais écoute, ici, là, il y a une très bonne émission. Tu manques de quoi, là? Je veux dire,
11: tous les matins, tu manques de quoi? Sûrement.
4: Tu manques de quoi? Parce que, évidemment, les enjeux régionaux, mais toi, t'es dans le sud, là, t'es.

0: pour la pause, je te dirais, là, Jean-François. Mais à un moment donné, il faut que ça arrête, comme on dit.
1: Ben, hein. Oui, ça va venir, ça va être ton tour à un moment donné. Ça va être comme un peu Patrick Roy, tu vas le sentir. Là, hein, il avait déjà dit ça, tu vas le sentir quand l'heure de la retraite va arriver.
0: Ça n'a pas bien été après les années Patrick Roy, par exemple.
1: Oui, c'est ça. C'est peut-être mon exemple n'est pas bon. Mais moi, je prends pas ma retraite. Là. Je vais travailler ailleurs. Je vais travailler dans la grande famille d'Edgar Mercier Nouvelle Vie avec Sébastien Mercier qui m'accueille. Je suis le directeur des opérations.
0: OK. Hein, c'est un beau domaine. Ça.
1: Ah, ça, mon gars, c'est en termes d'être humain, là, ça peut pas plus me ressembler. Tu sais, t'es avec les familles qui vivent des moments pas faciles.
0: Ah,
1: mais tu les accompagnes à travers ça. Puis cette entreprise-là, moi, je suis tombé sur le charme au décès de ma mère. De voir tout ce que cette entreprise-là fait et pour la famille et pour le défunt, j'ai dit...
0: Sois à ta place. Tu vas être à ta place, effectivement.
1: Oui.
0: Donc, je te souhaite le plus grand des succès, puis d'en profiter. Je suis content qu'on m'ait donné, qu'on m'ait donné l'invitation et qu'on m'ait permis d'intervenir, te parler, te dire un beau bonne chance, puis un gros bravo là, pour ta carrière également.
1: Mais il faut que tu perdes 25-30 livres, hein?
0: Oui.
1: Parce que je veux te garder, là, puis tu vas être pesant à transporter s'il arrive de quoi.
0: Faut y penser, hein?
1: Ben oui!
0: Non, on a eu du plaisir, je vais dire une chose. Je me souviendrai toujours quand on avait pris l'avion pour couvrir une inondation à un moment donné. Moi, j'avais été malade comme un chien. Puis toi, à un moment donné, à l'époque, t'aurais été pesant à transporter aussi.
1: Oui.
0: Et je me souviens que tu pouvais pas t'attacher. Puis la porte de l'avion avait ouvert en plein vol. Là, écoute, là... Ça, là, c'était du bonbon.
1: Mais il y en a plein d'anecdotes. On se prendra un café à un moment donné et on se parlera de ça.
0: Ça fera plaisir. Ben écoute, bon succès, puis merci de l'invitation, puis lâche pas, puis profite de tous ces témoignages qui arriveront, j'imagine, au cours de l'émission. Là, c'est fort vérité. Puis ben écoute, j'ai pas le choix, là, je dois retourner en onde. Alors,
1: comme je te dis,
0: t'étais pas obligé d'arrêter pour m'écouter, Jean-François.
1: Bon,
0: j'apprécie quand même ton geste.
1: Bon succès, mon chum, on se voit bientôt.
0: Salut, bye-bye.
2: Merci Stéphane Poulin. Stéphane Poulin qui était avec nous, ancien collègue de Jeff, et aussi travaillé en politique fédérale.
1: Oui, mais il a été au sport longtemps. Puis moi, la première fois que j'ai entendu Stéphane Poulin à la radio, je me suis dit, mais j'imaginais un vieux bonhomme. Puis finalement, c'était un gars qui avait 25 ans, tu comprends? Il faisait la description.
2: Une bonne voix grave, des fois, là. Hein?
1: Oui, ouais. Mais il y avait une espèce de cassure, ou je sais pas trop quoi, un grain dans la voix, mais il faisait la description des matchs du Garaga. On a fait ça ici au début des années 2000. Stéphane Poulin, c'est un coloré personnage.
2: Plus tôt, j'ai dit aux auditeurs, s'ils ont des messages à t'écrire, de nous contacter par téléphone, texto, 418-387-1015, 418-387-1015, on prend les messages. Et il y en a un qui est rentré, c'est Martine et Marc-André du dépanneur Proxy Extra de Frenton qui nous écrivent et qui te remercient de toutes les publicités que tu as faites pour eux durant tes shows du matin. Ils disent, ça fait depuis que nous avons gagné le voyage à Dubaï que nous avons la chance de te connaître, tu es un homme de cœur, prends soin de toi et au plaisir de se revoir. Ça, c'est le message de
1: Martine
2: et
1: Marc-André. Et Marc-André à Frampton. Si vous voulez du gaz pas cher, c'est là que ça se passe.
2: Alors, on a un autre invité surprise pour toi.
1: OK.
2: Il se cache derrière la porte parce qu'on veut entendre ta réaction en direct. C'est un de tes amis proches. Je pense que tu as fait quelques voyages avec lui. C'est aussi un entrepreneur connu dans la région.
1: Alors, là, vous m'inquiétez.
2: C'est Poulin, salut!
1: Hey! Ça, c'est un gars de party. Viens t'asseoir.
2: Viens t'asseoir au micro, Steve.
1: Ah non, mais Steve Poulin, tu sais, écoute, j'ai connu, moi, ce gars-là du temps où il y avait un garage de mécanique. Là, il est devenu le plus grand vendeur de tracteurs Tim au Canada. C'est un gars de il reste à Terre de Rêve, à Saint-Ange. Il reste encore là?
3: Non, là, je suis rendu à Saint-Joseph.
1: Bon, il est rendu à Saint-Joseph. Il fallait qu'il me suive. Je suis rendu là, moi. Comment ça va, mon ami Steve?
3: Ça va super bien, toi aussi?
1: Ben oui, ça va bien. Hey, on a fait des beaux voyages ensemble, hein?
3: Vraiment, vraiment.
1: On avait essayé, te rappelles-tu, à Dubaï, le simulateur de Formule 1?
3: Oui.
1: Le seul qui a apprécié l'expérience, c'est Steve et sa conjointe André. Moi, j'avais une petite goutte ici tellement j'étais étourdi, là.
3: Moi, je vais vous conter ça rapidement. Écoute, on en va à Dubaï, puis là, c'était à Abu Dhabi, ça. Hein?
1: Oui.
3: Là, on est allé à Abu Dhabi, on est allé voir Ferrari World. On rentre là, c'est un fait. Dans ce bout-là, là, tout est extraordinaire. Hein?
1: Oui.
3: Tout est
1: démesuré.
3: Fait que là, c'est le plus fort au monde, manège. On embarque dans ça. C'est comme un slingshot.

0: On est à 0 km/h, à 260 km/h dans le temps de le dire.
1: 8 secondes.
0: 8 secondes.
1: 8 secondes, 260 km à l'heure.
0: C'est comme un slingshot, le G-Force embarque, tu pars. Moi, je suis gros un peu, les joues, mais à côté après les oreilles. Je vais vous dire, ça pousse en tabarouette.
1: Mais ça avait été très agréable, ce voyage-là.
0: Vraiment. Puis moi, là...
2: J'ai entendu une anecdote, une histoire de cirque aussi, Steve. Je veux que tu me racontes ça.
0: Oui. Ça, c'est dans un autre de nos voyages qu'on a monté au Bootlegger à Charlevoix. Et puis, on montait en autobus. Puis là, ben, il y a une fille qui a décidé d'aller à la salle de bain parce qu'il y avait une toilette dans l'autobus. Et puis, en montant...
1: Non, mais avant de se rendre là, là. On est dans l'autocar, puis là, on est tous tranquilles avec nos petites glacières. Puis bon, on part, il est 7h30 le matin. On descend la côte Henri IV. Puis là, j'entends 2-3 bouteilles de bière cogner ensemble. Le party venait de prendre. Steve, il y avait quasiment un bar dans sa glacière. Il y avait toutes sortes de boissons fortes, de la bière. Qu'est-ce que vous voulez boire? À 8 heures, on commençait à prendre un verre. Puis on arrive dans la côte à Baie-Saint-Paul. Oui. Puis tu sais, il y a une espèce de secteur d'arrêt pour les camions pour tester les freins avant de descendre la côte.
0: Puis là, on arrive là, puis... Comme je disais, la fille est allée à la salle de bain, dans la toilette de l'autobus. Puis nous, on passe là, il y avait une vanne qui avait pris en feu.
2: OK.
0: Puis c'est une vanne qui s'en allait à Sept-Îles, puis qui transportait un cirque.
1: Des animaux de cirque. Donc le feu est pris dans la cabine du conducteur, mais la remorque, il n'y a absolument rien.
0: OK. Ils ont sorti les animaux dehors pour être sûrs qu'ils ne s'emboucanent pas.
2: Ben oui.
0: Puis là, écoute, il y avait un éléphant dehors.
2: Un éléphant?
1: Oui, là, oui. L'éléphant sur le bord de la route, la 138.
2: Là, c'est parce que tu contrôles ça comment, un éléphant sur le bord de la route, c'est la 138?
1: Il y avait le gars qui le tenait, là.
0: Okay. Il y avait une corde, je pense.
1: Mais oublie pas la fille qui est aux toilettes, là.
0: Là, nous, on rit tout, on a du fun, puis ça se met à parler fort, puis là, on avait commencé à déboucher, tu sais. Fait que là, après ça, quand elle ressort des toilettes, elle dit, qu'est-ce qui s'est passé? Il dit, il y avait un éléphant sur le bord de la route. On lui dit ça.
1: Elle a jamais cru ça. Elle dit, vous avez trop
2: OK, parce que l'éléphant était déjà parti.
1: Ben
2: là.
1: Non, l'autobus roulait.
2: Fait OK, que là,
1: elle a jamais vu l'éléphant, le tigre, le lion, mais nous autres, on... Fait que lui, il se met à crier, Jeff, t'es tout un organisateur de voyage. Tu nous fais voir des animaux en plus d'aller au Bootlegger.
0: Là, croyez pas ça. Moi, je sors la bouteille d'Amarula, je dis, gars, j'ai l'éléphant. On fait une tournée. Ah, là, je savais plus si c'était vrai ou pas, mais ça a toujours été très vrai. Hein?
1: Ben oui.
2: Ah, Seigneur.
1: C'était complètement fou, mais on a fait beaux voyages ensemble. Là, on travaille sur un pour l'Irlande. Tu viens-tu?
0: Oui, ben là, je vais dire, j'étais en hésitation, mais okay. Là, on s'en reparle.
1: Faut que tu viennes.
0: Oui.
1: On s'en va en Irlande au mois de mai.
0: Oui,
1: ça va être complètement fou.
0: Aussi.
1: Mais Steve aussi, tu sais, mettons, quand il avait son garage, je faisais l'entretien de ma voiture, les changements d'huile, pose de pneus d'hiver, d'été. Mais là, à un moment donné, il me dit, là, Jeff, je suis obligé d'arrêter. Je dis, hein, comment ça? Je me lance dans la vente de tracteurs.
0: Oui, ah oui, ça, les tracteurs, ça a été une belle expérience aussi, là. Puis, ça a été le fun.
1: Puis, comme il est le meilleur vendeur au Canada, ce qu'il faut que tu saches, c'est que la compagnie Tim, qui est en Corée, l'appelle pour dire, « Steve, viens donc voir, on a un nouveau tracteur. Faudrait que tu regardes si la configuration du tableau de bord est correcte. » Ça, c'est parce que le gars, il connaît ça. Là.
0: Ah oui, on a monté en Corée, puis on est allé voir, puis tout ça. Puis ça a été des belles expériences. Ils ont des belles usines là-bas aussi. Puis c'est un peu comme Hyundai puis Kia, en Corée du Sud.
2: Ouais.
0: Puis ils ont comme 3 grosses usines. C'est quoi de bien.
2: Hey, merci, Steve, d'être passé, puis pour dire ton mot à Jeff.
1: Merci, mon
2: Jeff.
1: Mais en même temps, on a fait quelques voyages à Saint-Tite aussi, hein. On s'est vu à Saint-Tite. Qu'est-ce que tu veux rajouter?
2: Tu me fais signe que tu as quelque chose à rajouter. Vas-y donc.
0: Ben oui, parce que moi, j'ai une petite anecdote aussi. Quand on est allé à Dubaï, là, on a eu vraiment du fun. Mais, tu sais, se rendre à Dubaï, c'est long, là. Ça prend 20-25 heures parce que le temps de prendre l'autobus, l'avion, en tout cas, ainsi de suite, pour traverser tout ça. Quand on arrive à Dubaï, comme des vrais beaucerons, moi, Jean-François,
1: puis Luc Boutin,
0: un de nos bons chums, avec sa femme, on avait soif. Des vrais beaucerons qui arrivent à quelque part.
1: Ah, il faisait 40 degrés.
2: Aux Émirats Arabes Unis, l'alcool est-tu accessible facilement?
0: Non, non, c'est, non c'est, ta question est vraiment bonne. C'est là qu'il fallait s'en aller. À Dubaï, là, t'as pas le droit de prendre la boisson quasiment. Pis c'est
1: t'as pas
0: caché.
1: Le droit d'apprendre ça en place publique, puis ils en vendent pas dans les supermarchés. Il y a juste un magasin spécialisé, mais il est tellement spécialisé que de la rue, tu le vois pas.
0: Okay. C'est quasiment comme une SQDC d'ici, là, tu sais.
1: C'est caché.
0: Un peu, c'est caché, c'est ça. Fait que là, fait 5 minutes qu'on est arrivé, on a soif, mais on trouve la place en bon beauceron, on a trouvé la place en 5 minutes.
2: Ah, tabarouette, vous avez trouvé ça vite?
1: Au pif.
2: Vous avez trouvé ça comment? Comment vous avez fait pour trouver ça vite?
1: Chauffeur de taxi. Chauffeur de taxi.
0: On a parti à pied, mais chauffeur de taxi, en tout cas, nous a guidé, en tout cas. Faire l'histoire rapide. On a eu bel plaisir, on trouve la place. Là, on rentre. Puis,
1: Toutes les alcools que tu connais sont là. Les bières américaines, tout est là.
2: Là, ils l'ont pas banni, eux autres?
1: Ben non. Non. Pas là, dans ce temps-là.
0: On se prend nos bières. L'été fait 35-40 degrés. On prend les bières dans le frigo. C'est des bouteilles en vitre. On les sort. On arrive au pays. Ils disent non, vous pouvez pas parce que vous avez pas votre passeport. Fait que moi, je vous dis, dans mon lait, je vais aller reporter. Fait que je pars avec les quatre bières. Puis je vais pour les reporter. Mais tu sais, quatre bières dans la main, quel frigo. Puis tout. Puis.
1: Il échappe ça?
0: Je l'échappe.
2: Oh non.
0: En vitre.
2: Mais le là, dégât dans le magasin.
0: Il y a un gars avec une mitraillette en avant, là.
2: Oh, OK.
0: Il l'emporte. Mais quand la bouteille, elle tombe debout, puis sur le ciment, ça fait paf! Là, mon ami, le gars avec la mitraillette.
2: Il est venu ses nerfs un peu,
0: oui. Il est venu ses nerfs un peu. Là, il s'est passé de quoi? Mais là, la bouteille, ça sort du cap. Puis là, ça gicle.
1: On n'est pas pour jeter ça.
0: Mais là, ça gicle. Là, moi, il m'avait dit, il faut que tu les ranges. Fait que là, je vais ranger ça sans que ça passe inaperçu. Ça passe inaperçu. Mais ça n'a pas passé inaperçu. Le gars, il dit, hein? Écoute, ben, là, dit, tu viens d'en scraper une, tu vas la payer, tu sais. Et il dit, je suis d'accord pour la payer. Mais il y a une affaire, je veux les autres bières pour mes chums. On en prend quatre, plus celle-là qu'on a brisée. On en prend cinq, puis je t'ai payé, puis on s'en va. Bon, ben, il dit, côté. Fait qu'on a eu notre bière. Là, hein? C'est pas fini.
1: Non.
0: Mais c'est raconté à vous.
1: Vas-y, je t'écoute.
0: On s'en va dehors. Là. On s'en va dans le parc. Il fait un beau soleil.
1: Il y a un beau petit parc en avant du magasin.
0: On débouche notre bière. On prend notre bière à vue de tout le monde. Tout va bien. Là, on fait ça. On prend notre bière, on a du fun, puis on rit. Là, après ça, on s'en retourne parce qu'on avait notre briefing quand on arrive. Il faut arriver à, tu sais, expliquer qu'est-ce qu'on va faire, puis ainsi de suite. Puis là, elle nous donne les consignes. Elle dit, écoute, elle dit, là, je vais vous dire les consignes ici. Vous n'avez pas le droit de prendre de boisson en public, pas de cible. Hein?
1: On l'a bu dans la rue, nous autres.
0: Nous autres, on l'a bu dans la rue. Oui, mais elle dit, tu sais, à l'aéroport, quand vous êtes arrivé, elle dit, vous ont scanné les yeux. Puis elle dit, c'est fait pour ça. Elle dit, après ça, il y a des caméras partout.
2: Il y a de la reconnaissance faciale.
0: Oui.
1: Oui, puis c'est 500 $US d'amende si tu prends une bière dans la rue.
2: Puis avez-vous reçu une amende par la poste?
1: Non, ils ont été quand
3: même. La légende dit qu'ils sont encore recherchés aujourd'hui.
1: Oui, notre face, c'est une peine de lait.
2: Notre collègue, c'est là qui vient d'entendre.
1: Notre face, c'est une peine de lait là-bas.
0: Ça fait que. Moi, je te faisais la blague. Je dis, mais quand on rentre à l'aéroport, d'après moi, ils vont nous garder un petit peu.
2: Heureusement, c'est pas arrivé, vous avez pu revenir au pays.
1: Mais ça a été un beau voyage.
0: Ah oui, toutes sortes de péripéties, là, je rencontrerai pas toutes.
2: Je suis sûr que t'en as plein d'autres. Faut que tu t'en gardes. Parce que je suis sûr que tu pourras te rappeler plein de souvenirs avec Jeff dans nos couloirs, puis même plus tard dans vos activités ensemble. Faut qu'on s'arrête. Merci beaucoup, Steve, d'être passé.
1: Merci beaucoup, mon chum.
2: Je vais laisser Alexis présenter la prochaine parce que c'est lui qui l'a choisi.
1: OK, la chanson. OK, c'est plus que t'as pas choisi Daniel Boucher.
4: Jean-François.
1: Non, tu m'as pas mis Daniel Boucher. Non. C'est ça, la toune.
4: Non, Jean, faut comprendre, OK, auditeur du meilleur de la musique à O105, que moi et Jean-François, on est. Avec Shanna, on est les tripeux de musique de la station. Puis on se picosse sur certaines chansons. Il y a certains running gags dans la station.
1: Qu'est-ce qu'il va me jouer, là?
4: Et Jean-François a des chansons préférées du catalogue de Hope. C'est sûr, on joue le meilleur de la musique. Fait que je vous fais entendre une de ses préférées qui, peut-être qu'en ce moment, vous êtes en train de déjeuner, va vous donner des idées de cuisine, okay. De menu. Voici Scooter Gas et Ricardo. Juste pour toi, mon Jeff.

0: 7h50, c'est Benjamin Aubert qui est là dans une émission spéciale pour Jean-François, parce que Jean-François a annoncé ce matin que c'était sa dernière avec nous. Comment ça se passe jusqu'à présent, André?
1: Très bien. Il y a plein de surprises. C'est très agréable. D'abord, je m'attendais vraiment pas à ça. Puis tellement que je m'attendais...
0: Vous auriez dû voir sa face à 6h30 quand on est
1: rentré. Ben non, mais tu sais, dans le sens où moi, je m'attendais pas à ça. Parce qu'habituellement, quand il y a un coéquipier qui quitte l'équipe, ben on organise un dîner ou un souper, puis ça s'arrête là. Mais de vous voir débarquer toute la gang à 6h30, là...
0: Mais 27 ans à la même antenne, Jeff, on pouvait pas ne pas souligner ça.
1: Ben, c'est assez rare.
0: C'est assez rare. C'est, d'après moi, c'est pas arrivé souvent dans le monde de la radio, une industrie qui bouge beaucoup. D'ailleurs, j'invite les auditeurs à t'écrire par texto 418-387-1015, 418-387-1015, si vous avez des messages pour Jeff. On est preneurs. Je vais tout vous lui partager ça à la fin de l'émission. Notre prochain invité, c'est quelqu'un à qui t'as parlé souvent, parce que c'est notre patronne, Christelle Chicoine, vice-présidente d'Arsenal Média. Salut, Christelle.
2: Oui, allô?
1: Salut, comment ça va?
2: Ben, ça va bien, toi, mon chandelier?
1: Ben oui, parce que Christelle est à la tête de l'entreprise avec Sylvain Chamberlain depuis un bon moment déjà, donc le déploiement des 30 stations, c'est de sa faute à elle?
2: Oui, c'est plus la faute de notre patron, là. Puis, Jeff, tu sais bien que je parle en son nom aujourd'hui, ce matin, là. Il est en présence avec nous, il est vraiment en retraite, là, fermé, là. C'est presque pas nouvelle. Puis c'est plat, tu seras pas là pour voir tout ce qui s'en vient, parce que c'est sûr qu'il va revenir avec 100 millions d'idées, si c'est bien, hein?
1: Ben oui, c'est sûr. Ben là, il est parti faire une balade en moto en Europe, puis il profite de cette retraite pour se ressourcer.
2: Exactement, exactement. Puis on voulait te dire, Jeff, qu'on refusait ta démission.
1: Ah ouais, bon.
2: Bon, ben Jeff, je voulais vraiment être là ce matin pour te dire que c'est vraiment un employé chez Arsenal qui représente les valeurs, puis qu'on veut que ça perdure, ces valeurs-là. Puis plus qu'une entreprise grandit, plus ces valeurs-là se dissout. Mais toi, Jeff, là, t'es un de ceux qui incarnent vraiment ces valeurs-là. Donc, passionné, engagé et humain. Jeff, ça nous fait vraiment de la peine de te voir partir, mais on sait que tu vas rester un peu chez nous, parce que Arsenal va toujours rester ta famille. Puis j'espère que tu le sais, puis je tenais à le dire en
1: nombre
2: ce matin.
1: Oui, ben oui, je le sais. Je l'ai tatoué au cœur. C'est sûr et certain que vous êtes toujours dans ma famille. Écoute, c'est pas parce qu'on se verra pas tous les jours que je vais vous oublier pour autant, là.
2: Même chose pour nous, mon cher Jeff.
1: Ah, vous êtes vraiment gentil.
2: Hey, je peux-tu juste compter une petite anecdote par rapport au trophée qui porte ton nom chez nous?
1: Ben oui.
2: on a une journée des vœux, hein, chez Arsenal. Donc, c'est une journée des vœux. Puis, toutes les campagnes qui sont vendues durant cette journée-là, il y a une portion de la campagne publicitaire qui est remise en montant d'argent à une bonne cause. Puis, on n'a pas besoin de vous dire, je vous entends dire que Jeff il est impliqué dans sa communauté, là. Durant cette journée-là, Jeff, il peut tellement redonner à sa communauté qu'il performe comme vendeur et il est hors de sa ligue complètement, qu'on a nommé un trophée qui va rester bien sûr chez nous pour dire à quel point qu'il est un bon vendeur durant cette journée-là, parce que c'est toujours une cause qui tient à cœur à Jeff. Puis Jeff, c'est complètement débile comment que c'est un vendeur hors ligue. Fait que Jeff, ton trophée chez Arsenal va rester le trophée Jean-François Routier, ça je te le garantis.
1: Ouais, ça, c'est un bel honneur, mais en même temps, c'est vrai que pour la communauté, cette journée-là, c'est drôlement important pour les organismes communautaires. Arsenal Média a toujours eu à cœur de s'impliquer dans la communauté, tu sais, puis des fois, là, ben, je trouve que ça mérite d'être su. Je regarde, entre autres, ce que vous aviez fait pour les étudiants en musique de la polyvalente Benoît Vachon. Vous avez investi des sous, les jeunes sont allés choisir des instruments de musique chez Multimusique à Sainte-Marie. Puis vous faites la différence, puis vous autres aussi, à travers ce que vous faites, puis qui vous êtes, vous le réalisez pas toujours. Je disais plus tôt ce matin, le bonheur de la ville de Sainte-Marie, mais de la communauté Beauceronne, c'est de pas avoir une, mais c'est bien d'avoir deux antennes, 101.5 puis la radio country. Puis je me souviens, moi, des premières années, Sylvain disait toujours, on veut faire de Sainte-Marie la pierre angulaire de notre projet. Ben, je suis obligé de dire qu'il avait raison. Puis depuis le début, c'est un battant, c'est un visionnaire. Puis c'est un gars qui a à cœur les régions en se disant, c'est pas parce que t'es en région que t'as pas le droit de savoir ce qui se passe chez vous dans ton conseil municipal. Puis c'est le mandat puis les outils qu'il a donné à tous les membres de l'équipe. Là-dessus, un gros merci pour la région.
2: Ouais, mais tout ça, là, Jeff, tu le portes à bout de bras depuis des années. T'en fais plus, tu sais, on veut divertir, on veut informer, mais aussi on veut aider nos régions. Puis ça, là, je pense que c'est un de ceux qui le fait le mieux dans le réseau. Donc, je te remercie énormément pour tout ce que tu fais pour ta région. C'est magnifique. Puis toutes les histoires, à chaque fois que je viens te voir en Beauce, tu me racontes à quel point tu donnes à des organismes, tu donnes la parole aux gens en nombre pour qu'ils parlent de leurs
1: organisations.
2: Leur organisation, je trouve ça tellement beau, Jeff, puis prends pas, tu fais du bien autour de toi. Bravo, bravo, bravo, bravo.
1: Hey, merci infiniment, puis je te donne un gros bisou, je te fais un câlin, puis on va se voir un moment donné, c'est sûr.
2: C'est sûr que quand je viens en Beauce, je vais t'appeler, puis on veut te voir, c'est sûr, mon cher.
1: On ira prendre un café. Merci, ma belle Christelle.
2: Bye bye, Jeff.
1: Salut,
2: bye.
1: Bonne
2: journée.
0: Merci. Merci, Christelle, d'être passée avec nous. Christelle Chicoine, vice-présidente d'Arsenal Média.
1: Hey, c'est quand même pas rien, là. Je veux dire, il y a plein de monde, là. Vous êtes une gang de fous. Moi, je m'attendais pas à ça, à avoir plein d'appels puis plein de rencontres comme ça ce matin, là.
3: Mais en même temps, Jeff, ça fait 27 ans. 27
1: ouais,
3: ans.
1: Mais ça a passé dans un éclair, tu sais. On se raconte plein d'anecdotes, plein de souvenirs, mais ça a passé comme ça.
0: Jeff, reste avec nous. Oui, on a encore plein de surprises jusqu'à 9h.

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10: 8h, on est avec Jeff dans une émission spéciale parce que c'est la dernière de Jeff avec nous sur les ondes de O101.5. Et Jeff, t'as eu un impact dans la vie de plusieurs auditeurs. Les gens nous écrivent depuis le début de l'émission à 6h ce matin, mais depuis qu'on a pris le contrôle à 6h30. Il y a entre autres Michel qui nous dit « Merci Jean-François de m'avoir donné des conseils ». Je t'appelais de temps en temps là, pour des accidents, des accrochages. On te perd comme annonceur, mais tu vas pouvoir gagner encore plus les gens avec qui sont dans une période difficile parce que tu le dis, tu t'en vas à la maison funéraire Nouvelle Vie. Donc, Michel, salue ton travail au cours des dernières années.
11: Ce gars-là, il a pris sa retraite l'année passée, puis lui, là, c'était un lève-tôt en même temps que moi. Lui, il passait le journal dans les commerces. Il allait livrer le journal Le Québec, Le Soleil, puis les revues. C'est un gars de Saint-Joseph. Salut, Michel.
10: Il y a Suzy aussi qui nous dit « Merci pour les belles années que tu nous as données à nous informer. » Elle dit « Souvent, je parlais avec mon frère, il me disait « Voyons donc, Suzy, t'as pris ça où ces informations-là? » Puis elle lui répondait « T'as juste à écouter le poste de radio à Sainte-Marie avec Jeff, il est bien informé. »
11: Le poste de radio.
10: Et il y a également Lynn de Scott qui nous dit « Je suis arrivé en Beauce pendant l'inondation. Jeff m'a appris plusieurs choses de la région, donc je suis maintenant une beauceronne adoptive. Malgré les inconvénients de la vie, il a donné sans le savoir des renseignements qui m'ont aidé grandement et un goût de continuer à vivre en continuant chaque matin à l'écouter. Merci et profite de tous ces beaux moments. »
11: C'est donc bien gentil. Puis ça, c'est ma paye. Même si le boss écoute, ma paye le jeudi, c'est le fun, là, mais ça, c'est...
10: Il est trop tard pour négocier, de toute façon.
11: Moi, c'est ça. mais en même temps, tu sais, les auditeurs, là, on a des auditeurs extraordinaires. Il y a des gens qui ont participé à plein de folies. Tu sais, tantôt, on a parlé de la ferme éducative. 100 000 piastres en argent Canadian Tire, faut le faire, là, à coup de 500,
10: 600, 25 cents. C'est incroyable. Cette anecdote-là, à chaque fois que tu me la racontes.
11: Je veux saluer, Audrey Guillemette. Audrey qui, elle aussi, à sa façon, change la vie au quotidien des gens parce qu'elle est au prélèvement aussi à l'essai. Donc, elle marque bonne dernière journée. Là, elle me dit une retraite bien méritée. Je suis pas rendu à la retraite encore, mais non, j'ai pas pressé de prendre ça, la retraite. C'est drôle, hein, mais m'asseoir puis écouter la télé, c'est pas dans mon bag.
10: Puis, il y a un petit oiseau qui me dit qu'on risque quand même de t'entendre un petit peu une fois de temps en temps.
11: Ben là, j'ai...
10: C'est qu'il y a des négociations qui doivent avoir lieu,
11: oui,
10: là, mais...
11: Oui, mais c'est pas mal réglé, là. je viendrai faire des petites chroniques occasionnelles, là, parce que, tu sais, tu peux sortir un gars de la radio, mais sortir la radio d'un gars, c'est une autre histoire.
10: Ouais, il y a des... c'est dur de prendre une vraie retraite,
11: oui,
10: de la radio.
11: Exact.
10: Toi, on t'a surpris ce matin à 6h30.
11: Oui.
10: Mais il y a quelqu'un de qui t'es très proche, qui était dans le coup. Claudia, veux-tu te revoir avec ton amie Nathalie?
11: Ben voyons. Qu'est-ce que tu fais là?
10: Claudia, qui est la conjointe de Jean-François.
2: Regarde mon loup. Ça va?
10: On a droit à un gros câlin.
11: Hey, wow!
10: Viens t'installer au micro, Claudia. Nathalie, aussi, tu peux venir.
11: Mais là, ça, je m'attendais pas à ça parce que chez moi, qu'elle travaille, elle est en télétravail. Fait que je me dis, elle sera pas là pour la dernière. Puis en plus, il y a une, quand vous êtes arrivé à 6h30, elle m'a marqué juste « enjoy ». Fait que moi, dans notre langage, on sait ce qu'on se partage. Ça, c'est drôle. En même temps, je reviens à la maison à déjeuner avec ma conjointe, OK? Ça faisait plusieurs années qu'on faisait pas ça. Mais on s'écrivait à chaque matin.
2: Ouais.
11: Chaque matin, on s'envoyait un petit texto pour dire « ben je te souhaite une belle journée, profites-en bien », puis tout ça. Puis ça, peut-être, ça va me manquer, on continuera de s'écrire quand même. Mais je vais être dans la maison.
2: Je me lève non? pas à 5h30 pour t'écrire.
11: Non.
2: C'est officiel.
11: Parce qu'elle écrivait avant que l'émission commence. Fait qu'elle elle mettait le cadran à 5h30 pour m'écrire.
10: Mais là, tu vas le retrouver le matin.
2: Oui.
10: Tu vas pouvoir déjeuner avec.
11: Oui.
10: C'est pas arrivé depuis un méchant bout, ça, hein?
2: Ça fait un bon 4 ans sortant. Hein?
11: Ouais, plus même. On est rendu presque 5h30. J'ai calculé ça le matin, là, parce que, tu sais, je suis venu quelquefois le matin, je suis venu remplacer une période, il arrivait quelqu'un, je retournais dans le retour à la maison, parce que les 100 000 matins, ça fait à peu près ça, là, 5 ans que je suis là, mais confirmé, là, depuis le mois d'août, on est en 2022. C'est là que officiellement j'ai pris la barre parce que, tu sais, je venais, je remplaçais, je faisais 15 mois, 12 mois, 18 mois, puis je repartais. Tu sais, il y a eu Robert Ross, entre autres, il y a eu Evans Bergeron. Fait qu'entre les deux, moi, je me suis émissé durant la période de temps pour qu'on retrouve quelqu'un. Puis après, je retournais à bord du retour à la maison. Mais là, je peux plus y retourner. Il y a quelqu'un d'autre qui est là. Mon ami Alexis, là, qui est la relève aussi. Tu sais, moi, j'ai commencé pareil comme lui, là. J'avais son âge, puis je voulais défoncer des portes ouvertes, mais c'était pas grave. Fait que c'est comme ça qu'on fait de la radio. Un gars passionné, oui, c'est un maniaque de sport, mais d'abord et avant tout, c'est un maniaque du monde de la radio.
10: Claudia, c'est comment de partager son conjoint avec toute la bosse? Parce que Jeff, quand il s'en va à l'épicerie, les gens veulent tous lui parler. Quand il débarque dans un événement, les gens veulent tous lui parler. C'est comment de partager son chum avec toute la bosse?
2: Des fois, c'est difficile. Mais, difficile. On s'entend. Les gens sont très gentils. Mais quand on arrive à l'épicerie, je le laisse fort probable dans les fruits et légumes, puis je le reconnais en caisse. Ça ressemble pas mal à ça.
11: C'était pas mal ça. Mais tu sais, les gens sont généreux, sont le fun, là, mais tu sais, parfois, ils nous racontent toutes sortes d'histoires, des dossiers qui les touchent de près. Fait qu'on commençait à l'épicerie, puis à un moment donné, je me levais la tête, puis elle arrivait à la caisse. Fait que je dis au gars, ben là, il faut que j'y aille, ma blonde est rendue à la caisse. Fait que j'ai pas le choix.
2: Exact.
11: Mais tu sais, c'est drôle, hein, parce que moi, dans mon petit mot, j'avais écrit un petit mot pour la finale tantôt.
10: Ah, mais on va te laisser le temps. On va te laisser le temps
11: à la fin.
10: Oui,
11: mais j'avais un petit mot pour ma conjointe, tu sais, parce que Claudia a tout le temps été présente dans mes affaires de fou. Tu sais, quand on a ramassé 100 000 d'argent Canadian Tire, c'est pas moi qui l'a compté. C'est elle et sa gang chez Desjardins qui sont venus en renfort pour faire des piles de liasses parce que, écoute, imagine, là, 100 000 piastres d'argent Canadian Tire avec des 10 cents, des 25 cents, là, la tonne de billets que ça faisait à terre, là, c'était incroyable.
10: Puis tu l'amènes dans les événements aussi de la station. Claudia, il n'y a pas si longtemps, on a lancé la nouvelle station à Québec, It's Country 97. Elle était là avec toi. Elle est venue assister à ce lancement-là. Là.
11: Ben tu sais, la meilleure façon, je pense, que de passer à travers toutes les étapes, tout ce cheminement-là, puis pour lui permettre de comprendre qu'est-ce que c'est qu'une vie publique, ben c'est de l'inviter dans différents événements. Puis elle a toujours été là. Tu sais, les déjeuners des policiers, elle est venue souvent. Lequin était là, puis elle me donnait un coup de main. Elle était dans les coulisses derrière pour compter les sous que les gens ramassaient. Elle a toujours été dans mes folies, dans mes aventures. Elle a toujours dit oui. Il y a quelquefois, ça a dit pas encore, mais finalement, je réussissais toujours à la convaincre de participer. Parce que tu sais, comme Nathalie qui est là, ça, c'est elle puis son conjoint André, c'est mes plus grands amis. tu sais, dans la vie, t'en as pas beaucoup des vrais amis, là, sur qui tu peux compter, tu sais. Puis on s'est toujours, toujours tenus ensemble. Moi, quand je suis arrivé dans Beauce, je connaissais pas de monde. J'étais un gars de Québec. Moi, je suis un gars natif de Québec. Puis la meilleure façon que j'ai trouvé d'apprendre à connaître du monde, c'était de faire du bénévolat. Puis Nathalie, je l'ai rencontrée dans les loisirs à Saint-Ange au début des années 2000. C'est comme ça qu'on s'est connus. Puis de fil en aiguille, on est devenus des amis, puis on est presque inséparables. On fait même des voyages ensemble. On est allé dans le sud ensemble. On est allé en moto ensemble avec son chum André. On fait plein de trucs ensemble. On soupe souvent ensemble. On a découvert aussi le vin, parce que elle approche Nathalie. Eux autres, ils buvaient beaucoup de vin blanc, puis moi, le vin blanc, je trouve ça trop sucré.
10: Okay.
11: Fait qu'on a adapté le vin rouge, puis progressivement, je les ai amenés vers le vin rouge.
2: Et on ne boit plus de vin blanc.
10: Hey, merci d'être passé, vous restez avec nous jusqu'à la fin de l'émission, hein, pour vivre ce moment-là ensemble.
11: Écoute, c'est slack, là.
10: Non.
11: Oh,
10: tabarouette, le vin mousseux qui vient de sortir. En buvez-vous, Nathalie, du vin mousseux, parce que c'est plus du vin blanc, mais...
11: Bon, c'est correct. Avec du jus d'orange, ça va être correct.
2: Dans le sud, on en prend.
11: Okay. Ouais, oui, dans le sud, on en prend.
10: Tu dis slack, là, mais non. Jeff, on slackera pas, parce qu'au retour de la pause, on a une autre surprise pour toi, puis je pense que celle-là, elle va peut-être t'ébranler un peu.

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2: Vous êtes dans les 100 000 matins à hausse 101.5. Oui, c'est l'émission de Jeff, mais c'est une émission qui est un peu chamboulée depuis 6h30 ce matin. Parce que sur le coup de 6h, Jeff nous a annoncé que c'était sa dernière avec nous en hausse 101.5. Donc, toute l'équipe de haut, on a décidé de venir le surprendre avec plein de surprises.
3: Oui, ça a marché. Puis en plus, vous étiez caché derrière le bâtiment oui, pour me faire une surprise
2: gang de
3: à 6h30.
2: Comme une gang de bombes qui prépare un mauvais coup.
3: Ben non, mais
2: on écoutait toute la première demi-heure en arrière du bâtiment.
3: Ben, j'espère que j'ai été bon.
2: Normalement, au début de l'heure, il y a les nouvelles nationales, il y a les sports. Puis, c'est rare qu'on parle de culture. Mais là, ce matin, il faut qu'on parle de culture un peu.
3: Ah
2: ouais? Ouais, il y a des personnalités dans la région à qui te parler régulièrement, dont un en particulier qu'on voit tous les soirs dans notre télé.
3: Qui?
4: Salut. Allô, Jean-François, c'est Fabien. Ça a été un grand plaisir de parler avec toi au fil des ans. À plusieurs reprises, on a parlé de mes projets, de mes bons coups. Ça m'a donné l'occasion de tenir au courant les gens de mon coin de pays, de ce qui se passait pour moi. Puis tu m'as toujours fait une place, puis je t'en remercie vraiment, sincèrement. Je te souhaite une très, très bonne retraite, puis retraite de l'animation radio. Là, tu vas sûrement faire d'autres choses. Et je veux te dire, tu sais, nous, les personnalités, on va dire ça de même, notre numéro de téléphone personnel, c'est assez précieux. T'sais, les journalistes qui nous appellent direct là-dessus, ça nous tanne un peu. Mais toi, t'avais mon numéro de téléphone personnel, puis ça m'a jamais dérangé de te parler, puis tu m'as jamais dérangé parce que je savais que tu le faisais pour les bonnes raisons, puis que c'était sincère, puis que ça me permettait de parler aux gens de mon coin. Fait que je te salue, Jean-François. À la prochaine.
3: Pas grand-chose à dire. C'est Fabien Cloutier. Fabien Cloutier, c'est un gars que j'ai connu au début de sa carrière. T'sais. Quand personne y faisait de la place, puis caroline que ce gars-là, il a du talent, ça y sort par les oreilles, puis je trouvais ça donc ben de valeur. Mais c'est un passionné, puis c'est un gars acharné, dédié. Hey, je me rappelle les premières fois, là, on parlait pas de sa carrière, on parlait du bénévolat que sa mère faisait pour la popote roulante. C'est lui le premier qui m'a enligné là-dessus, lien partage. C'est Fabien Cloutier qui me dit « Hey, ma mère a fait ça, popote roulante. Elle va mener des lunchs à des gens qui en ont pas. » Fait que c'est comme ça que j'ai commencé à parler avec Fabien Cloutier, qui est un gars aux multiples talents. Hey, rappelez-vous, il a commencé dans l'humour. Là. Lui, il faisait des stand-up comiques au festival juste pour rire, puis les applaudissements étaient...
2: respectueux sans plus,
3: ouais,
2: c'est ça?
3: Jusqu'au jour où il y a eu une chance unique, je pense. Puis ça, c'est mon interprétation. Il a côtoyé le gros Antoine Bertrand. Oui, mais tu ris, mais Antoine Bertrand, je l'ai vu, c'est un colosse, c'est un géant. Là, il a perdu un peu de poids, là, mais à une certaine époque, quand il était dans les bougons, il était un peu comme moi, tu sais, je veux dire, il n'y avait pas de plis, là, il y en avait un, puis c'était un rond. Fait que tu comprends que quand il a rencontré Antoine Bertrand, ça a comme cliqué les deux ensemble, puis ça l'a comme propulsé encore plus loin. Aujourd'hui, il est dans Antigang. Il joue un rôle d'un policier. Il fait ça, ça coche, mais il a joué dans plein de films. Il joue au théâtre. C'est un gars qui est rempli de talent, puis c'est un gars de chez nous. Il vient de Sainte-Marie-de-Beauce. Son frère a la boutique Nature Chasse et Pêche à la sortie de la ville. Sa mère, là, bon, elle a pris une retraite bien méritée du bénévolat, mais c'est un gars qui est extraordinaire. C'est un gars généreux. Puis moi, j'ai toujours apprécié d'être avec mon ami Fabien Cloutier.
2: Et ça a vraiment pas été compliqué de le convaincre pour enregistrer ce message-là.
3: Ben non, mais quand il me fait rire, quand il dit « On donne jamais notre numéro de cellulaire à des journalistes, mais toi, tu l'as. » Tu sais, puis il dit « Tu m'appelais pas pour m'achaler, tu m'appelais pour les bonnes raisons. » Je l'ai encore, puis on se texte de temps en temps. Parce que j'ai dit comment il est bon, comment il a du talent. Fait que c'est sûr.
2: Je te laisse te reprendre tes émotions. Je vois la petite larme à l'œil.
3: Oui.
2: Fait qu'on s'arrête en musique, puis au retour, on a encore d'autres surprises pour toi.
3: C'est correct, ça achève.

0: C'était Chabouzi à O105. On est avec Jeff dans une émission toute surprise, toute spéciale pour sa dernière avec nous à O105. Encore des textos qui sont rentrés à Jeff au 418-387-1015, 418-387-1015. Si vous voulez écrire un petit mot pour Jean-François, il y a Thomas qui nous écrit un dernier bon matin à Jeff. Je suis triste d'apprendre ton départ pour de nouvelles aventures méritées. Depuis 6 ans, je suis arrivé au Québec et je me réveillais tous les matins avec toi à 5h30. Merci pour tout, Jeff. Tu vas nous manquer. Profites-en bien. Au plaisir de peut-être te croiser un jour. Il y a également un autre auditeur, un mystère, qui n'a pas signé son nom, là, qui nous dit « Merci, Jeff, pour toutes ces belles années de radio que tu nous as données. T'as toujours été intéressant. T'as tenu la radio locale debout en Beauce. Alors, merci et bonne continuité. »
1: C'est gentil. Merci beaucoup. Thomas, c'est un camionneur. Donc, lui, il est là très tôt le matin. Il a souvent commenté l'actualité. Puis, c'est un immigrant, c'est un nouvel arrivant depuis 5 ans qui est dans la région, puis il a su s'intégrer. Puis, souvent, il était appelé à commenter, justement, parce que l'immigration a fait partie, notamment, de la dernière campagne électorale. Puis, souvent, il commentait ça, puis avec justesse, d'ailleurs.
0: Moi, je regarde l'historique des messages. Je pense que c'est un immigrant originaire de la France.
1: Oui.
0: Donc, allez les bleus, comme on dit.
1: Allez les bleus, allez les bleus, ouais.
0: Notre prochain invité, Jeff... Il est récemment retraité. En fait, il est retraité depuis lundi ou presque. Parce que lundi, c'était le jour des élections. Donc, il y a un nouveau député qui a été élu lundi.
1: Ouais, une première femme dans Beauce-Nord.
0: Et c'est Luc Provençal qui vient faire son tour en studio.
1: Il était pas en Espagne, là.
0: il était en Espagne dans les derniers jours, mais là, il est avec nous. Viens-t'en, Luc.
1: T'es arrivé hier. Viens t'installer, mon ami Luc. Caroline, ben là, voyons, ça n'a pas de bon sens.
0: Il y a un cadeau qui s'échange.
2: Oh, ça va être pour toi puis Claudia.
1: C'est pour moi puis ma conjointe. Bon, parfait.
0: Viens t'installer au micro, Luc.
1: C'est des petits bois pas dommageables, comme on dit. J'aime bien le bon vin. Fait que visiblement, on va avoir du vin à boire. Mais tu sais, M. Provençal, là, peu importe la couleur du parti, là, il a toujours été présent pour les gens de la communauté. Puis ça, il n'y a pas personne qui pourra m'enlever ça de l'esprit. Tu sais, ce gars-là a fait beaucoup pour la communauté, a réussi à faire en sorte que les Beaucerons tirent leur épingle des subventions, des projets. On avait des projets, Luc Provençal était toujours là. Tu sais, la caserne incendie à Sainte-Marie, mais il y en a eu d'autres sur le territoire. Là. Il y en a eu à Trigne, il y en a eu à Scott. Il y a eu des écoles neuves à Scott. Il y a eu une école neuve à Sainte-Marie. Luc Provençal a toujours été là, présent pour les gens de sa communauté. Puis ça, c'est... tout à ton honneur, mais moi, je le connais depuis qu'il était maire à Beauceville.
3: Oui, c'est ça. On échangeait régulièrement selon tes besoins. Là, on a toujours pris le temps de jaser toujours en transparence, pas de cachotterie, rien. Parce que moi, j'ai toujours apprécié la façon dont tu transmettais l'information. Tu as toujours transmis l'information de façon juste. T'as jamais essayé de nuancer certaines choses.
1: Ben, c'était noir ou c'était blanc, il n'y avait pas d'entre-deux.
3: C'est ça. Puis moi, j'ai toujours adoré ça. Puis c'était mon style, fait que, garde, on s'est toujours bien entendu.
1: Écoute, Luc était à ce moment-là directeur de l'école...
3: Jésus-Marie à
1: Beauceville. Jésus-Marie de Beauceville. Puis c'est la première année où on fait le défi des têtes rasées, le camp, et spontanément, il nous envoie un chèque de 100$, personnel. Hein, voyons, c'est qui ça, Luc Provençal? Je connais pas ce gars-là. Je me mets à chercher et je réalise que c'est le directeur de l'école secondaire Jésus-Marie de Beauceville. Fait que je l'appelle. Il me dit, c'est un projet qui me tient à cœur. La recherche sur le cancer, je donne à ça. Puis à chaque année, il a toujours donné. À chaque année, il était là, présent. Qu'est-ce qu'il peut dire quand on a été député? C'est-tu de se retirer là maintenant après 2 mandats? Parce que tu as toujours été... celui qui a appuyé les projets des gens, qu'ils soient bons ou pas bons. Tu n'avais pas de jugement en disant « Non, c'est pas bon ça, on prend... » Non, tu laissais les gens prendre le contrôle puis tu étais là pour les appuyer.
3: Ben, écoute, moi, quand j'ai été élu comme député, mais à partir de là, j'étais représentant des citoyens de Beauce-Nord, puis ça s'arrêtait là. Le titre, là, pour moi, n'avait pas d'importance. Ce qui était important, c'est que je sois capable d'amener et rendre à terme les projets qui m'étaient présentés, qui étaient déposés sur ma table. Puis je pense que de ce côté-là...
1: C'est mission accomplie.
3: Oui.
1: Mission accomplie. Parce que c'est ça, mais dans la communauté, dans la région, des gens comme lui, il y en a plein. Des gens qui, au quotidien, vont faire la différence. Là, moi, depuis tôt ce matin, vous me lancez des fleurs, puis je trouve ça super, là, vous... C'est pas correct, Benjamin Aubert. Tu m'as fait verser une larme, là, tantôt. Là. Parce que, évidemment,
0: c'est toute l'équipe
1: émouvant,
0: qui t'a fait verser une larme.
1: Oui, parce
0: que. C'est un travail d'équipe. Je ne suis que le porte-voix ce matin, mais c'est toute l'équipe qui parle.
1: Après 27 ans, c'est quelque chose.
3: C'est quelque chose. Puis, je veux souligner qu'il y a quelques semaines.
0: Ben oui, c'est ça, je voulais aller là.
3: J'ai remis à Jeff une médaille de l'Assemblée nationale avec un certificat. On ne voulait pas le publiciser.
1: Durant la campagne.
3: Durant la campagne. Ouais, on ne voulait pas faire d'ingérence, rien. Ça a bien été.
1: Mais c'est un beau cadeau.
0: Ça représente quoi, cette médaille-là, Luc? Parce que les gens ne la connaissent pas nécessairement, cette médaille-là.
3: La médaille de l'Assemblée nationale, c'est quand même une décoration de prestige qui est remise à certains citoyens qui sont triés sur le volet, pour lequel un député va choisir des critères pour lui qui fait en sorte qu'il va remettre une médaille. Dans le cas de Jean-François, moi, oui, c'est sa carrière, mais au-delà de sa carrière, c'est toute son implication communautaire qui le fait au fil des années. On n'a qu'à penser à l'UQAM, entre autres, oui. En est une, mais différentes causes. Jean-François était toujours là. Combien de fois que tu as animé des débats ou des activités, puis tu n'as jamais demandé un sou, tu le faisais de bonne foi, tu aimais ça, t'impliquer. C'est ça la beauté de la chose.
1: Ouais, j'aimais ça rencontrer les gens, puis partager. Puis tu sais, des fois, ils ont des besoins, puis moi, je suis chanceux, j'ai cette facilité-là, je suis verbomoteur, je suis capable d'échanger, puis de parler, puis d'animer toutes sortes de trucs. Fait que ça a été vraiment un plaisir de le faire, là.
0: Luc, je veux t'entendre. Tantôt, t'as dit, Jeff, il livrait l'information de manière juste.
3: Oui.
0: Mais tu sais, nous, les journalistes, on peut être un peu picossants, on peut être un peu tenaces. Comment il l'était, comme, quand tu te sentais interviewé par non, Jeff? Ben, est-ce que c'est des entrevues?
3: Jean-François, c'est un gars direct, hein. La question arrive, t'es mieux d'avoir un bouclier à quelque part, parce que... champ gauche, champ droite, de face... Je peux pas savoir d'où ça vient. Mais la question est là. Toute question d'un journaliste mérite une réponse. J'essaie de donner toujours la meilleure réponse dans mon cas.
1: Ouais, puis il n'y avait pas de demi-mesure. C'est ça que j'aimais chez Luc Provençal. Tu poses une question, tu as la réponse. Il patine pas, puis j'ai pas eu à dire « c'est pas ce que je vous ai demandé, M. Provençal ». Puis là, j'avais pas besoin de répéter la question. J'en donnais une, puis il donnait la réponse. Puis comme il dit, il a toujours été au service des citoyens de Beauce-Nord. Ça, il faut le reconnaître. Oui, il y a eu des périodes pas faciles. Là, la pandémie, ça n'a pas été une période facile. Puis je pense qu'il n'y a aucun parti politique qui aurait voulu gérer ça, qui ait posé des bons gestes, des moins bons. L'histoire pourra le juger. Puis d'ailleurs, je pense qu'on l'a pas mal vu le 5 octobre dernier. Là. Mm-hmm. Mais en même temps, c'était pas facile de gérer tout ça. Là.
3: Non, c'était pas facile. Mais vois-tu, j'ai déjà dit, moi, la population en bout de ligne a toujours raison. Donc, l'élection du 5 octobre a fait en sorte que la population a fait des choix. Et la population a dit, on ne veut plus avoir la coalition Avenir Québec dans le portrait.
1: Oui.
3: Puis c'est ce qui est arrivé.
1: Mais techniquement, tu es encore député jusqu'à l'assermentation de Mme Drouin.
3: Oui, oui. Puis d'ailleurs, Patricia et moi, on se rencontre à 11 heures parce que je veux tout lui transmettre les dossiers. Je veux l'informer des dossiers en cours parce qu'il y a certains petits dossiers qui sont importants. On a pris déjà des rendez-vous pour elle dans son agenda. Elle ne sait pas, mais c'est déjà fait. Je veux avoir une belle transmission harmonieuse avec elle. On s'est toujours bien entendu, Patricia et moi. Elle avait communiqué avec moi quand j'étais en voyage, puis j'avais dit, écoute, je reviens jeudi, vendredi, si t'es disponible, on se rencontre. Fait que on s'est fixé une rencontre pour 11 heures.
1: Ça a toujours été un plaisir, Luc Provençal. Merci infiniment.
3: Merci beaucoup,
1: merci
3: Jeff.
1: Merci beaucoup.
3: Bonne retraite. Profite-en. Puis surtout, amuse-toi.
1: Ben là, je vais m'amuser. Je pars de la retraite. Je fais la retraite de la radio, mais je m'en vais travailler pour la maison funéraire. Oui. Edgar Mercier, Nouvelle Vie, comme directeur des opérations. Ça, Sébastien Mercier me donne une chance incroyable de pouvoir visualiser un autre volet de qui je suis, puis de m'épanouir à travers ça. Puis j'ai été accueilli par tous les membres d'équipe de façon extraordinaire. Fait que je suis vraiment content parce que, tu sais, de mettre de l'avant des organisations communautaires bénévoles, ça fait partie de moi-même, mais c'est en même temps l'humanisme, le contact avec les êtres humains. Puis là, ben j'ai la chance de côtoyer des gens qui vivent un moment pas facile, mais en même temps, c'est plate à dire, là, mais c'est nourrissant pour la personne que je suis, là. De côtoyer ces familles-là. Là.
3: Oui, mais
1: c'est un privilège.
3: Oui, puis en plus, c'est une continuité.
1: Ouais.
3: T'es un homme de communication. Les gens ont confiance en toi, les gens te connaissent et je considère qu'il a fait un très bon choix de te recruter.
4: Ben, merci beaucoup, Luc.
3: Là, apprends à te lever un petit peu plus tard.
1: Oui, oui, on va commencer à se lever un peu plus tard. Au début, ça ne sera pas facile, ça prend à peu près 3 semaines, là, mais après ça, on va y arriver.
3: Ça marche.
1: Merci beaucoup.
3: Allez, au plaisir, le grand.
1: Merci beaucoup, Luc Provençal, député de l'ancien député de Beauce. Non, mais en fait, il l'est toujours jusqu'à la sermentation de Mme Drouin.
0: Merci beaucoup, Luc, d'être passé en studio ce matin. Il y a quelqu'un d'autre qui est au bout du fil, là.
1: Oui.
0: Mario, salut.
5: Hey, hello, Jeff, c'est Mario.
1: Hey, nous autres, là, ça fait longtemps qu'on fait de la radio ensemble. Il faut que je vous dise que Mario a fait mon évaluation de stage. Je sortais de l'école en 1983. Visiblement, Mario, tu t'es pas trop trompé, là.
5: En plein ça, en 1983, écoute... C'est là que je t'ai connu à CJVL, à Sainte-Marie.
1: Oui.
5: De AM136.
1: Exact.
5: Et puis après ça, écoute, moi, je suis parti dans la région de Québec, faire de la radio, bon, comme directeur de certaines stations. Tout ça. Puis quand je suis revenu en 2000, évidemment, CJVL était rendu chèque, 101.3. Et puis, ben, c'est là qu'on s'est revus. Et puis, j'étais réengagé, puis on a refait de la radio ensemble. Écoute, t'as été morning man, t'as fait le retour à la maison, et puis, ben, t'as fait d'autres choses aussi.
1: Ben, j'ai fait de la programmation musicale, de la production publicitaire. Ouais. Le seul poste que j'ai pas occupé, je te l'ai laissé, c'était le tien.
5: ouais, c'est ça. Je sais que tu voulais avoir ma job, mais j'ai dit, écoute, ben... y a pas de et non, regarde, t'sais, écoute, bon, pas bonne retraite parce que t'es encore jeune, là. Mais, écoute, t'as des nouveaux projets, puis écoute, je souhaite que ça puisse bien aller. Mais dis-toi bien quelque chose, tu pourras jamais enlever la radio du gars. C'est sûr qu'on va savoir. Et puis, ben écoute, peut-être que le micro est terminé, on sait pas. Mais je suis sûr qu'on va t'entendre quelque part, à un moment donné, tu vas embarquer en onde, soit pour peut-être un reportage ou quelque chose, ou une chronique. En tout cas, regarde, c'est que de bons souvenirs, Jeff, avec toi durant plusieurs années.
1: Mario, je suis obligé de te dire merci parce que tu as été le premier qui m'a donné ma chance. Avec Louis Lebeau, à l'époque de CFLS, vous avez été les deux premiers, après mon stage, à me dire « Tu vas aller à CJVL, puis quand tu seras bon, on viendra te rechercher. » Te rappelles-tu?
5: Oui, c'est vrai. C'est vrai, absolument.
1: Aïe.
5: Écoute, c'est que de bons souvenirs avec toi. Puis, alors, t'es un professionnel... excuse-moi, j'ai une petite grippe, mais en tout cas, c'est pas grave. T'es un professionnel de la radio. Et puis, tu sais que dans Beauce, quand on parle du 105, du haut 105, les gens disent tout le temps, ben, c'est la station à Jeff.
0: Est-tu facile à gérer, Mario, comme employé?
5: Pas du tout, ça a toujours été... Des fois, c'était pas tout le temps facile, parce que Jeff, habituellement, quand il a une idée en tête, je te dis qu'il... Alors, regarde, on s'est tout le temps bien entendu. Puis, écoute, t'es un professionnel, t'es un passionné, surtout. Les passionnés, ça, c'est comme ça, hein. On veut que tout fonctionne bien, puis on s'est toujours bien entendu.
6: Hey Mario, c'est Alexis derrière le micro. Je sais qu'aujourd'hui, on célèbre Jean-François Routier, mais je voulais juste prendre... 2 petites secondes pour te souhaiter joyeux anniversaire, Mario.
1: Oui, mon ami.
0: Bonne fête.
5: Ben merci. Une année encore de plus. Mais fais rien. On est encore jeune.

0: quand j'ai commencé à Ottawa, j'étais pas animateur, j'étais opérateur et tout ça. Puis quand je suis arrivé, je voulais faire du micro. J'ai commencé à Victoriaville, puis un animateur qui s'appelait Claude Boisclair. Quand je suis arrivé là-bas, ils m'ont engagé pour faire le retour à la maison, c'est-à-dire entre 4 heures et 6 heures, je crois. Et après ça, je continuais dans la soirée. Et puis un animateur, Claude Boisclair, dit « Hey Mario, on t'a fait un jingle, puis je pense que tu vas aimer ça. »
1: C'est la suite qui est intéressante.
0: Ben oui. Fait que ça commençait comme ça. Un gars sympathique, un gars au bout de tout, un gars réellement professionnel, un gars que vous allez aimer, nul autre, pour l'émission Jeunesse, avec Mario Paquin.
1: Il mettait de l'écho. Mais Mario, il y avait une toune, c'est la toune aussi. Là.
0: Bon, il y a une petite toune en dessous de ça. Non, bon, moi, j'ai dit, pour lui faire plaisir, je l'ai tourné une fois. Quand j'ai commencé la première journée au retour à la maison, pour lui faire plaisir, je l'ai joué, là, mais comme jingle, mais c'est réellement, là,
1: c'était mauvais.
0: Piquetaine, ça n'a pas de bon sens. Un gars au bout de tout.
1: Hey, Mario, merci beaucoup. Vraiment, merci d'être passé ce matin.
0: Ben écoute, ça me fait plaisir, Jeff. De toute façon, on va sûrement se revoir. Et puis, bonne chance dans tes nouveaux projets aussi.
1: Merci.
2: Merci beaucoup, Mario Paquin, qui est un de nos collègues ici à O105.
1: Oui, il a été directeur général
2: de la station aussi pendant une certaine période. C'est lui qui t'a embauché, si j'ai bien compris.
1: Oui,
2: là,
1: il a fait mon évaluation de stage en 83, en mai 83. C'est lui qui a évalué mon stage. Mais tu connais Mario, c'est tellement un bon Jack. Tout était A+. Le prof, on revenait pas de l'évaluation. Mais j'ai dit, moi, c'est le directeur général là-bas qui a fait ça. Là. Puis c'est à Mario.
3: D'après moi, ça a bien été parce que 27 ans plus tard,
1: T'es encore là. Il s'était pas trompé.
2: Là, faut s'arrêter parce que même si on s'autorise à déborder un petit peu, l'horloge continue d'avancer, puis il nous reste des surprises.

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6: C'est le temps de faire un live, effectivement, oui. Mais là, tu viens d'avoir une surprise. Là, c'est Rémi Pierre qui vient de passer. Là,
4: oui, Rémi-Pierre Lefebvre, le chef de division de service incendie, qui est venu avec le véhicule, les gyrophares, les sirènes, toute la patente. Là.
6: On vous rassure, il n'y a pas le feu à station.
4: Non, il n'y a pas le feu. Il n'y a pas le feu, c'est une journée spéciale pour moi aujourd'hui. C'est la dernière à l'antenne. Puis après 27 ans, c'est quelque chose. Mais merci d'entrée de jeu. 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
5: 8h41, vous êtes à l'antenne de O101.5, c'est les 100 000 matins, la dernière de Jeff. Comment ça se passe jusqu'à présent, Jeff?
6: Je suis agréablement surpris d'abord de ces personnes qui se sont déplacées. D'abord, tous mes collègues qui sont pas habitués de se lever aux aurores, qui étaient présents ce matin pour cette dernière émission, sans compter tous ceux qui sont venus évidemment rendre hommage à l'antenne, qui sont venus partager évidemment. Ça a été un réel bonheur de faire de la radio pendant 27 ans. Tu sais, je quitte parce qu'il y a un beau défi qui est là et puis que je pouvais pas refuser. Puis tu sais, dans la dernière année, j'ai un collègue de travail qui a perdu la vie de façon qui était pas prévue.
5: Ouais.
6: Il s'est couché un dimanche soir puis s'est jamais réveillé le lendemain. Je pense à mon chum Carole Saint-Pierre qui était représentant publicitaire pour nous à Matane. Puis à chaque fois qu'on avait des rencontres, moi puis Carole, c'était la fête, là. Tu veux dire, on était deux fighters, tu sais, puis depuis tellement d'années, Carole était le meilleur vendeur de vœux, le meilleur vendeur qu'on avait partout sur nos antennes, jusqu'au jour où j'y ai dit, c'est de valeur, mais c'est ta dernière année que tu vas être le meilleur. Puis on s'est mis à se taquiner un et l'autre, on s'appelait de temps en temps, j'ai vendu à lui, je suis rendu à tel montant. Mais c'était vraiment amical, tu sais, c'était vraiment un gentleman, un bon gars. Fait que on était pas mal dans le même groupe d'âge, fait que je me suis dit, avant que ça arrive, j'ai une opportunité en or qui m'est offerte, je plonge, j'y vais.
5: Oui, parce que l'horaire du matin, c'est un horaire qui est tough, c'est pas facile, c'est un horaire qui est dur pour le corps, qui est dur pour la santé, puis... On l'a fait un an ensemble, oui. Puis j'ai pas été capable de continuer.
6: Le corps, moi, ce qui me manquait le plus, c'est de voir mes petits-enfants. Je suis papier deux fois, tu sais. Fait que je me couchais à la même heure qu'eux autres. À 7h, je me couchais, tu sais, parce que je me levais à 2h30.
5: Un autre avec qui tu as travaillé longtemps est au bout du fil, Patrice Moore.
6: Hey!
7: Salut, mon fils.
6: Hey!
7: Comment ça va?
5: Je pense qu'il est en train de péter du cœur en avant de nous
6: autres. Ça va. Écoute, je m'attendais tellement pas à ce que tu sois là, parce qu'il faut dire qu'il m'appelle mon fils, parce que quand j'ai commencé à faire de la radio, je gagnais des pinottes à CJVL, puis Patrice, il m'a dit, arrête de faire la route vers tes parents à Québec, j'ai une chambre d'amis, viens rester chez nous. Je suis allé rester chez lui.
7: T'en plein ça. Jean-François, quand j'ai commencé, c'est ce que j'allais dire pour raconter quand j'ai connu Jean-François, autour de 1983, là, je venais de me marier à cette époque-là, c'est dans un petit appartement. Et puis là, ben Jean-François, c'était l'homme à tout faire. Là, tu es à la station, il voulait faire de la radio. Il voulait tellement qu'il était prêt à faire n'importe quoi, même si c'était pas de la radio. Je me rappelle, CJVL 1360, c'était le AM à l'époque, en 83. Et puis, il devenait 136, comme Mario Paquin disait tantôt. Là. Et là, il fallait changer les lettres qui étaient lissées sur le mur de la station à l'extérieur, des grosses lettres de CJVL, avec des lumières dedans. Puis c'est Jean-François qui avait tout démanché ça pour remettre une affiche, le 136. Il dit, je vais faire ça. Il faisait tout pour un jour arriver puis faire de la radio. Moi, en tout cas, et puis là, il gagnait pas cher. Il gagnait pas sa vie. Voyager Québec, en fait, tu restais à Vanier, je me trompe pas.
6: Exact.
7: Et oui, c'est ça. C'est moi qui ai rendu à Vanier en passant. il y a tout est dans tout, hein.
6: Oui.
7: Là, Jean-François voyageait, puis je savais combien il gagnait. Puis là, je dis non, ça n'a pas de bon sens. L'argent que tu gagnes, tu vas le garder, tu vas venir rester chez moi. J'ai une chambre pour toi, tant et aussi longtemps que tu n'auras pas une job plus payante ou tu sais, on ne te donnera pas plus d'heures, ben tu resteras avec nous autres. Fait qu'on faisait la vaisselle ensemble avec ma conjointe puis Jean-François, puis là, ben, je l'appelais mon fils, je l'appelais mon père. C'était bien le fun. Puis un moment donné, il s'est retrouvé à la console. J'étais à ce moment-là au sport, puis il y avait Gaston Gourde qui animait le matin, Louis Giguère. On a eu des belles années ensemble, tous les trois. On a ri. Puis, au-delà de la radio, moi, ce que j'ai beaucoup aimé de ces années-là, Jean-François, c'est la camaraderie qu'on avait. Aucune espèce de compétition envers personne. On était juste dans le plaisir, juste dans ça. Puis en plus, à cette époque-là, la radio était à peu près le seul média de communication de masse qui était instantané. Aujourd'hui, bon, avec les, il n'y avait pas de réseaux sociaux, la télévision n'était pas très solide le matin. Ça fait que, tu sais, la radio, c'était le véhicule. Alors, tout le monde nous connaissait. On était, entre guillemets, un peu plus vedette. Hein, Jean-François, faut un peu le dire, là, à ce moment-là. Et puis, on avait du fun, puis il n'y avait pas de compétition entre nous. Ça, c'était vraiment le fun aussi. Et on faisait toutes sortes de projets, là, que ce soit en ondes ou pas, là. Te rappelles-tu, Jean-François, du film Super Toutou, parce qu'on t'appelait Toutou? Hein?
6: Oui, on avait fait un film, il y avait eu un concours au Bar L'Annexe avec des vidéastes amateurs, puis on avait fait un film, puis on avait gagné le premier prix. Te rappelles-toi, c'était 500$, puis on l'a bu.
7: Oui, parce que Jean-François, on l'appelait Toutou, fait qu'on avait fait le film Super Toutou. Moi, j'étais le bandit dans ce film-là. Oui. Louis Giguère, c'est lui qui avait tout monté le scénario de ça. Moi, je volais des Toutous et Jean-François était le...
6: Super-héros.
7: Super-héros, c'était Super Toutou. Et là, je me vois encore filmé dans un poulailler à Saint-Bernard où j'avais caché des Toutous dans un cave à poule.
6: Hey.
7: Ça avait aucun sens, puis... T'étais sur un toit de véhicule, un moment donné, sur le top de char, autrement dit.
6: On faisait semblant que je volais. Puis la voiture se déplaçait, puis j'étais sur le toit, je faisais semblant de voler.
7: Mais,
6: mon amour pour la radio puis pour le journalisme, c'est ce gars-là qui me donnait ça, Patrice Moore. Parce que je me souviens, Patrice, d'une des premières inondations, puis j'ai dit, hey, je suis nerveux, je sais pas quoi faire, je sais pas quoi dire. Tu me réconfortais en me disant, raconte ce que tu vois.
7: Oui, effectivement. Raconte ce que tu vois. Là, cherche pas tes mots. C'est la même affaire pour une collision, un incendie, une inondation. Peu importe ce que c'est, regarde ce que tu vois, là, puis raconte-moi ça, ce que tu vois. Tu peux pas te tromper à ce moment-là quand tu vas faire ce métier-là. Je t'écoute, vois-tu, depuis 7h-20 ce matin. Et dès que j'ai ouvert la radio, j'ai écouté ça, cette émission-là, pour m'embarquer un peu dans le beat, puis j'étais quand même content. Ça faisait 30 secondes, j'avais ouvert la radio, tu parlais déjà de moi.
6: Ben oui, parce que t'as été marquant, je veux dire, apprendre à faire du journalisme, apprendre à suivre le monde policier, le palais de justice, c'est tout toi qui m'as appris ça, à comment travailler la nouvelle, qu'est-ce que les gens ont le droit de savoir, puis tout ça. Je veux dire, t'as été une bible incroyable. Je me souviens, à l'époque, on avait des dactylos. Les jeunes, ils savent pas de quoi on parle, là. Mais on mettait du liquid paper, puis on repaisait sur le R ou sur le S parce qu'on avait mis un trop, tu sais.
7: Ça veut dire qu'il fallait qu'on réfléchisse avant d'écrire quelque chose, parce que c'était difficile. Quand tu faisais une erreur dans une phrase... C'était tellement compliqué d'arriver puis d'effacer tout ça pour remettre ça en ordre qu'on réfléchissait avant d'écrire. Mais ça, c'est toute la différence avec aujourd'hui. Tu vois, aujourd'hui, avec la technologie qu'on a, même ChatGPT, tu sais, écrit à ta place maintenant, c'est rendu très, très loin. Mais garde, Jean-François, de toute façon, moi, ce que j'ai toujours eu le plaisir d'apprendre et de donner puis de dire aux autres ce que je sais. Puis, tu sais, s'ils viennent qu'à être meilleurs que moi, ben ils prendront ma job. C'était mon principe, tu sais, parce que t'es bon en autant que tu t'entoures de bonnes personnes. Moi, ce que j'ai fait avec toi, je t'ai juste appris à marcher, là. Je t'ai pris, là, t'étais comme un enfant. Puis là, je t'apprends à marcher tranquillement, puis à parler, puis à écrire. Mais après ça, je te laisse aller, puis je t'ai donné juste les bases, mais t'étais passionné, puis tu l'es encore passionné. Je t'écoute un matin, là, puis tu l'es encore. Fait que ça, c'est important de garder ça, cette passion-là. T'as gravi les échelons parce que t'as travaillé fort pour ça aussi, là, tu sais. T'arrives pas aujourd'hui, les gens, à cause des réseaux, tout ça, on les embarque tout de suite dans un show du matin. C'est difficile pour des jeunes qui commencent de tomber dans des émissions où ils doivent s'impliquer tout de suite, là, faire voir qu'ils ont beaucoup d'expérience alors qu'ils en ont pas. Alors qu'à l'époque, bon, on gravissait les échelons le soir, la nuit, les fins de semaine, puis après ça, le jour. T'sais, plus ça va, plus tu prends d'expérience en tant que journaliste ou animateur. Et quand tu arrives pour un show du matin, là, t'es prêt pour le faire. Et c'est ça que tu as fait dans ta carrière. Et aujourd'hui, ben tu récoltes ce que tu as semé. Et puis là, ben évidemment, je suis bien ben content. Tu as fait une belle carrière, Jean-François, puis je suis bien content pour toi. Puis là, ben vois-tu, aujourd'hui, là, j'ai compris que tu t'en allais dans une maison funéraire. Alors, c'est pas pour rien qu'on t'encense aujourd'hui, parce que, tu sais, faut que ça suive ton affaire, hein, parce que là, tu vas en encenser plusieurs plus tard.
6: Ah, donc. ben oui, là, je te reconnais. Mais merci, Patrice, ça a été vraiment extraordinaire de te côtoyer au quotidien.
7: Ben, je te souhaite bonne chance pour la suite. Là, c'est sûr que tu vas avoir plus de temps mort, mais écoute, ça va être comme ça.
8: Des temps morts, Patrice?
6: Ah, un autre. Guy Mongrain sort de ce corps. Hey, c'est parfait.
7: Ça arrête pas.
6: Salut, merci beaucoup.
8: Puis l'expérience dont Patrice parle, c'est une expérience qui ne s'apprend pas. Pendant que Alexis va appeler notre prochain invité, je veux retourner sur la messagerie texte au 418-387-105. 418-387-105. Si vous avez un petit mot à partager à Jeff, on va tout lui remettre ça à la fin de l'émission. On va imprimer tout ça, puis on va lui laisser ça en souvenir. Il y a Joanne qui nous dit « Je suis triste d'apprendre votre départ ce matin, mais très heureuse pour vous aussi. J'ai toujours été impressionnée par vos grandes connaissances, peu importe le sujet. Vous m'avez appris beaucoup, vous étiez toujours juste, sans jugement. La station perd un gros morceau, vous allez être difficile à remplacer. Merci pour tout et bonne retraite, grandement méritée. » Ça, c'est le message de Joanne.
6: Ben oui.
8: Il y a également Justine et Jean-François. Oui, t'allais dire?
6: Oui, c'est ça, Joanne, c'est une madame de Saint-Ange que je connais bien, il n'y a pas de souci là. Mais moi aussi, j'en ai peut-être Denis Bilodeau, il me dit « Bonne dernière, mon chum », tout comme Gilles Boutin. Denis Bilodeau, c'est le président du conseil d'administration de la Fondation Le Crépuscule. Gilles Boutin, qui est impliqué dans la communauté, entre autres, avec La Source. Cathy Saint-Hilaire, qui est au garage Robert Carrier de Saint-Énédine. Sylviane Marcoux, qu'on a travaillé ensemble pendant 20 ans. Elle est rendue au verger à Tipol. Elle trouvait que nous autres, on n'avait pas assez d'action, visiblement. Mais ça pour dire que Sylviane a été une collègue hors pair, que j'adore.
8: Il y a Justine et Jean-François des Fruits de la Colline qui nous écrivent aussi. Tu vas vraiment nous manquer. Merci d'avoir été présent dans nos matinées pendant toutes ces années. Et José et Guy qui nous disent, je veux te dire merci pour tous ces matins d'information et d'interview. Tu as toujours été un des meilleurs animateurs du matin et tu as toujours été vrai avec ta bonne humeur contagieuse. Tu as ensoleillé nos matins après toutes ces bonnes années. Merci. Je suis sûr que ton prochain employeur ne s'est pas trompé en t'engageant. Bonne route et au plaisir de prendre un petit vino et un bon resto ensemble. Message de José et Guy.
6: Merci.
8: Un peu plus tôt ce matin, on a eu ta conjointe, Claudia, qui est venue nous rejoindre en studio. Puis je lui ai demandé de revenir avec nous pour le prochain segment. Parce qu'on s'en va rejoindre ton gars.
6: Hein, Jérôme.
8: Salut, Jérôme.
9: Hey, salut, papa. Ça va bien? Allô?
8: Il est là.
9: Oui, vous m'entendez?
8: Oui, tu le laisses un peu sans mots, je pense.
9: Ça marche. Ben oui, tu viens d'avoir ton père de la radio, puis là, ben, tout de suite après, t'as ton vrai fils qui te parle.
6: Ouais, ben oui.
9: On va laisser faire le côté émotif, parce que je veux pas te faire broyer, puis on se gardera ça pour demain autour d'une bonne coupe de vin.
6: Oui.
9: Mais je voulais te féliciter, papa, pour toute ta belle expérience radiophonique. 27 ans, et c'est presque autant de tours de soleil que j'ai fait, ça. Fait que je voulais te féliciter pour ton prochain projet. Je pense que tous les gens que tu as côtoyés, je pense aux gens qu'on a rencontrés via la radio, qu'on n'aurait jamais rencontrés. Je pense au coin de pays de la Beauce que j'ai découvert grâce à la radio, parce que quand tu couvrais les faits divers, des fois il se passait un événement, puis j'embarquais avec toi dans le char, puis on te rendait ces lieux. Ça a été vraiment des belles années, puis je te félicite encore pour tout ce que tu as fait. Puis je t'aime, puis on se dit à bientôt, puis j'ai hâte de boire une petite coupe avec toi demain.
6: Oui, on se voit en fin de semaine. T'es bien fin. Tu sais, oui. Mon fils, ce jeune homme-là a changé ma vie. Parce que quand il est arrivé au monde, c'était là où j'étais peut-être un peu moins présent parce que je faisais de la radio. Tu sais, puis je travaillais beaucoup. Je faisais beaucoup. Tu sais, quand t'es jeune, 24, 25, 26 ans, tu travailles tout le temps. Mais au fil du temps, tu sais, la vie nous a rapprochés. Puis moi, je suis très fier de ce qu'est devenu mon fils, qui a fait du football avec la gang de l'école secondaire Veilleux. Tu sais, les Panthères, c'était vraiment cool. Fait que on se voit demain, mon petit homme, autour d'une bonne bouteille.
9: Certains, même deux peut-être.
6: OK, pas de soucis, je suis partant.
9: t'embrasse, puis passe une belle journée, puis reçois, continue de recevoir tout l'amour que tu as. J'écoute votre émission depuis un matin. C'est excellent. Puis on se dit à bientôt. Puis ah oui, même, la radio, j'ai oublié de dire ça, mais la, c'est vrai, la radio m'a fait, le fait que tu as été à radio m'a fait, moi aussi, travailler à radio. Tu te souviens quand j'ai fait de la mise en onde pour les matchs du Garaga à l'époque, exact, avec Stéphane qui est passé un peu plus tôt. Puis je me souviens, ma première fois, j'étais méga stressé. J'avais fait des petites erreurs à la console, puis il m'en voulait pas trop, puis ça s'était super bien passé pareil. Puis ça avait vraiment été une expérience incroyable, une expérience que je me souviens encore, là.
6: Hey, on se voit demain.
9: Yes, passez une bonne journée.
6: Merci, Jérôme. Je t'aime, mais là, vous n'êtes pas correct. Là.
8: j'ai jamais vu une boîte de Kleenex vider autant. Non, puis j'étais malade cette semaine, mais j'en ai pas. J'ai mis des passerettes là.
6: Écoute, moi, j'avais tout écrit mes affaires, puis je vais être cartésien, il n'y aura pas de problème. Je vais te livrer ça comme un bulletin de nouvelles, mais là. Vous me défaites en petits morceaux, là. Salutations à tous ceux qui arrêtent pas de m'écrire. Je peux pas tous vous répondre, mais merci de prendre du temps pour ça.
10: Et Jeff, qu'est-ce que je réalise avec tous ces invités-là qu'on a eu pendant les trois dernières heures? C'est qu'aujourd'hui, on dirait que t'animes pas les 100 000 matins, mais plutôt en direct de l'univers.
6: Ah oui, oui, absolument. Mais j'aime mieux ça que prière de ne pas envoyer de fleurs.
8: T'as vécu beaucoup d'émotions ce matin.
6: Oui.
8: Je te laisse la pause pour te ressaisir un petit peu. Puis au retour, je te redonne les commandes.
6: Parfait.
8: Pour ton mot de la fin.
6: Excellent, merci.

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5: Neuf heures une minute dans vos 100 000 matins pour la dernière fois que j'ai la chance de m'adresser directement à vous autres, les auditeurs, parce que quand j'ai... D'abord, il faut que vous sachiez que j'avais enregistré mon mot de la fin, mais visiblement, j'ai peur d'oublier des gens, fait que je vais le faire en direct devant mes collègues qui sont réunis en studio. Quand j'ai pris la décision de réorienter ma carrière, j'appréhendais déjà le moment des au revoir. Ben, ce moment-là, il est arrivé. Une foule de souvenirs me reviennent en tête. Les rencontres enrichissantes, bien sûr, mais ce plaisir et ce privilège de faire de la radio, de vous parler au quotidien, j'en avais tellement rêvé. Vouloir servir d'abord, vous les auditeurs, vous tenir au courant à tous les jours de ce qui se passe chez nous dans notre belle région. Au fil des années, vous avez toujours été au cœur de cette volonté de vouloir bien vous informer. Toujours. Merci du fond du cœur pour avoir été là. Pour les week-ends, la fameuse boîte noire en 1999, les avant-midi en musique avec l'horoscope, puis quand je l'avais pas, je prenais celui de la veille, puis il n'y a pas personne qui m'a appelé pour me dire « Non, c'est pas ma journée, ça. » Le retour sans détour pendant 14 ans, les 100 000 matins, les nombreuses entrevues, chroniques, rencontres et tellement plus. La pétition sur les prix élevés de l'essence, vous étiez 85 000 à poser vos noms et à me faire confiance. Les campagnes de levée de fonds pour Mme Cécile Grondin-Gamache, la maison de la famille, le camp, sans oublier la ferme éducative de Saint-Malachie, où ensemble on aura remis 100 000 $ en argent Canadian Tire, et les nombreux voyages, le Maroc, l'Italie, la France... Le Portugal, Dubaï, on a fait du chemin et tellement de choses ensemble. Mais à travers toute cette belle aventure, un mot revient. Merci. Merci à vous les auditeurs, à nos clients, à nos fidèles partenaires d'affaires pour la confiance. Merci à mes patrons, Sylvain Chamberlain, David Kegle, Claude-Éric Girard, Mario Paquin qui m'a donné ma première chance. Mais merci à mes collègues chez Arsenal Media. Tous ceux qui sont répartis dans nos 29 autres stations partout au Québec, mais à Alexis, à Marie-Soleil, à Chana, à Nathalie, à Benjamin, vous avez été des gens qui ont marqué ma vie et vous avez fait de moi la personne que je suis devenue. Merci pour tout ça. Merci à ma famille, à ma conjointe Claudia, à mon fils Jérôme et à tous ceux et celles qui, à travers ces 27 années de radio, m'ont permis de devenir un meilleur être humain. Je quitte avec le sentiment du devoir accompli. Je fais maintenant le saut dans la belle et grande famille des maisons funéraires Edgar Mercier et fils et Nouvelle Vie. Je vais y occuper le poste de directeur des opérations. Un défi qui me permettra d'aller encore plus loin et de poursuivre ma route comme être humain. Merci à Sébastien Mercier et à toute son équipe de m'accueillir chez eux. Mais surtout, merci à vous, les auditeurs de la plus belle des radios au monde, O101.5. Merci, à bientôt.
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4: Bon vendredi, la petite dernière de la semaine pour la plupart, si c'est pas déjà un long congé pour toi. Voilà, bon, Chuck, et je m'installe avec le meilleur de la musique au travail à la veille de ce long week-end de l'Action de grâce avec la grosse musique, évidemment, pour accompagner le tout Garbage, s'en vient Stupid Girl. Et on aura juste avant celui qui nous dit que son corps n'est pas prêt, c'est Somber, My Body Isn't Ready, sur le meilleur de la musique. Ah oh!

Notre action de grâce est pas mal moins traditionnelle et familiale qu'aux États-Unis, tu sais, avec tout le monde qui se réunit un peu comme à Noël. Nous autres, c'est plus du plein air, c'est aller au chalet, la chasse. Qu'est-ce que tu vas faire pendant le week-end? Je veux savoir tes plans, mais peu importe, profite-en parce que ça va passer à la vitesse du son. Coldplay sur le meilleur de la musique. Ah, oh, bon vendredi! Hi!

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1: Je sais pas si c'est mon algorithme ou bien toi aussi t'as vu ça passer, les costumes d'Halloween en gêne de poitrine. Ça, Party Expert, Spirit Halloween, j'ai vu ça aussi, puis il y en a sûrement d'autres, mais ça va être très populaire en 2026. Pas juste par les fans de musique, je pense, par les fans de tout ce qui a été viral en 2026, je pense que ça va se démarquer pas mal. Je sais pas si t'as déjà choisi ton costume d'Halloween, mais on est déjà le 9 octobre, puis moi j'ai absolument pas pensé à ça encore. On va pas le voir. Là, en gêne de poitrine, il me tente, mais je serais comme un gêne de poitrine mélangé à un joueur de football, là, ce serait comme un peu bizarre. On a dans les prochaines minutes Fat Boy Slim et Brazy, où ça s'en vient, ce vendredi, hein? Oh!

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C'était Jonathan Pinchot. Salut toutes les infirmières qui sont à l'écoute et tout le monde qui travaille dans le domaine de la santé. On vous salue. On a une grosse tonne de Yellow Card qui s'en vient avec Good Charlotte, Bedroom Posters, Yellow Card qui va venir faire un show début 2027 à Montréal, accompagné de Simple Plan et d'autres bands des années 2000. Ça va être hyper nostalgique comme soirée. Et j'ai tellement hâte. Et en parlant de nostalgie, ben quand ça achève, tournée d'adieu en 2026, les derniers shows qui ont lieu dans les prochains mois, c'est Mexico à haut.

0: comme si c'était pas assez de mettre la meilleure musique à la radio dans mes temps libres, ça m'arrive, je suis peut-être coupable de me trouver un endroit où ce que il y a un jukebox. Je choisis pas mes endroits en conséquence, mais quand même quand il y en a un, je peux pas m'empêcher. C'est plus fort que moi, puis il faut tout le temps que je mette une tonne de Creed quelque part, on dirait que c'est comme un Easter egg. My Sacrifice s'en vient dans les prochaines minutes et écoute le Hit 15, samedi, demain à 9h, il y a Shinedown qui va être là quelque part. Je te dis pas à quel endroit dans le classement, mais ça réagit très, très bien en ce moment sur Young Again. Elle est là dans les prochaines minutes sur le meilleur de la musique à haut.
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5: Bonjour, ici Benjamin Aubert. Voici vos actualités. Le maire de Québec, Bruno Marchand, réplique au chef conservateur Éric Duhaime sur la question du tramway. Il accuse notamment M. Duhaime de manquer de rigueur en affirmant que le résultat électoral dans la région justifie l'arrêt du projet. M. Marchand rappelle que le Parti conservateur a obtenu environ 36% des voix dans la capitale nationale et estime qu'on ne peut pas résumer une élection à un seul enjeu. Le candidat péquiste dans Lotbinière-Frontenac, Jonathan Moreau, reprend ses fonctions de maire de Saint-Apollinaire après sa défaite face au conservateur Renaud Labrecq. Malgré son échec, il se dit fier de la campagne menée sur le terrain et du résultat du Parti québécois qui passe de 3 à 59 députés. M. Moreau souhaite maintenant continuer de faire entendre les préoccupations du milieu municipal, notamment sur la main-d'œuvre internationale et la bureaucratie. Et la Sûreté du Québec met en garde contre une recrudescence des fraudes dans la région de Lotbinière-Appalaches. Plusieurs cas ont été signalés dernièrement, notamment par téléphone. Voilà, c'est ce qui complète. Pour d'autres manchettes, consultez mabosse.com.

Ouais, finalement, pas évident comme début de saison pour le Canadien. D'après moi, il y a bien des choses à jaser dans l'arrêt avec Gonzalez ce midi. Quand le Canadien il perd, au moins, je suis un gars positif, ça donne des bons shows de radio et ils sont là sur l'heure du lunch avec leur sauce vraiment divertissante. Je pense que ça va être un show qui va brasser ce midi, j'ai l'impression. On a peut-être une chanson de circonstance, mais tu sais, faut pas capoter non plus avec le Canadien qui perd ses matchs en ce moment. C'est une chanson qui s'appelle Loser, c'est back sur le meilleur de la musique.

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1: Le magazine Forbes a dévoilé son top des meilleurs employeurs partout sur la planète, dans au-dessus de 50 pays. Donc, c'est bien impressionnant, exemple, de se retrouver dans le top 50 du côté de Desjardins. Et au Québec, ça semble être vraiment les banques et les caisses qui se démarquent, parce qu'on retrouve aussi dans le palmarès Banque Nationale, RBC, BMO. Il y a Bombardier qui se faufile là-dedans aussi, le groupe Aldo se démarque également. Donc, félicitations et salutations si vous travaillez pour une de ces entreprises-là. Je vous souhaite un très beau vendredi et si c'est pas le cas, ben bon vendredi aussi quand même. On a le meilleur de la musique avec Kingdom of Fear qui s'en vient. Cameron Welcome.
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À venir, on a du Linkin Park et le groupe Sublime qui, eux, ont sorti un nouveau single il y a à peu près 2 ou 3 semaines. Souvent, je trouve que Sublime, c'est de la chanson d'été, c'est vraiment ensoleillé, mais je pense qu'une belle journée d'automne comme on peut avoir en fin de semaine, ça peut vraiment faire la job. Un nouveau single qui s'appelle For The Record, une chanson hyper ensoleillée qui donne le goût de juste

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1: Hier, dans le coin de Québec, sur l'île d'Orléans, il y a eu une embardée pas comme les autres. C'est digne d'un cartoon des Simpsons ou une autre série de comédies. C'est un camion de bière, un poids lourd, qui a fait une embardée et qui a laissé aller sa cargaison de bière qui s'est retrouvée au sol. Les images sont assez percutantes. Et heureusement, on voit pas trop de monde s'attrouper pour essayer d'empoigner une ou deux pour le long week-end d'Action de grâce. Donc, les gens ont demeuré civilisés et surtout, aucun blessé. Donc, c'est pour ça qu'on peut en parler aujourd'hui d'une manière un petit peu plus légère. The Offspring s'en vient sur le meilleur de la musique à haut.
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À lire sur mabosse.com, les véloroutes de la Chaudière et de Dorchester vont fermer le 15 octobre, le tronçon de la véloroute de la Chaudière située sur le territoire de la MRC de la Nouvelle-Beauce sera fermé à la circulation à compter du 15 octobre. Tous les détails sont sur mabosse.com. Profitons-en en plus car on va avoir des belles journées pendant le long week-end. C'est Beautiful Day, YouTube sur le meilleur de la musique en Beauce. Oh!

Grosse défaite hier pour le Canadien, mais ça va faire des bonnes choses à jaser dans l'arrêt que Gonzalez qui s'en viennent sur l'heure du lunch. En plus, c'est vendredi, un long week-end va être en feu. Et toi aussi, ça se peut que pour ton lunch soit en feu avec le long week-end puis le vendredi. Colle-toi une bonne bouffe, là. Fais-toi plaisir et installe-toi pour l'arrêt que Gonzalez qui s'en viennent sur l'heure du midi. Défaite de 5-2 pour le Canadien, mais on peut s'en prendre dès samedi, encore une fois au Centre Bell, contre les tourmentés Red Wings de Détroit. Eux autres qui ont de la misère avec leur capitaine qui est un peu comme un ex-toxique qui reste encore à la maison. Ça va être tout un match. On a Can't Stop Red Hot Chili Peppers qui s'en vient sur le meilleur de la musique à haut.

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1: En ce vendredi, à l'approche du long week-end, j'aimerais saluer Jean-François Routier qui a fait son dernier show. Oui, Jeff, qui quitte pour des nouveaux défis. Et il y aura une émission spéciale disponible sur le o1015.ca. Ben de l'émotion ce matin en écoutant Jeff, évidemment. Je lui souhaite la meilleure des chances et le meilleur des succès, surtout pour la suite des choses. On a maintenant Patrice Michaud à haut.

c'est tout pour moi. On se retrouve demain pour notre rendez-vous du week-end. Le Hit 15, les 15 plus grosses chansons de la semaine en une heure. C'est malade, ce show-là. D'ici là, manque pas, sur l'heure du lunch, Larry Gonzalez à 13h. C'est Julie Desjardins qui est là pour le meilleur de la musique au travail en après-midi. Mon nom est Chuck. Je te souhaite un beau long week-end.

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16: Bonjour, ici Benjamin Aubert. Voici vos actualités. L'économie canadienne a enregistré un deuxième mois consécutif de perte d'emploi en septembre, ce qui a fait grimper le taux de chômage et a annulé la dynamique positive observée sur le marché du travail plus tôt dans l'année. Statistique Canada a annoncé ce matin que l'économie avait perdu 68 000 emplois en septembre après une perte de 42 000 postes en août. Les économistes s'attendaient plutôt à une création de 9 200 emplois pour le mois. Santé Québec Chaudière-Appalaches veut moderniser les boutons d'alarme des unités de psychiatrie et de pédopsychiatrie de l'Hôtel-Dieu de Lévis, a rapporté Radio-Canada ce matin. L'organisation souhaite accorder un contrat de gré à gré à Nordicom pour installer le même système qu'à l'urgence, notamment doté d'une fonction de géolocalisation. Le projet prévoit l'acquisition de 150 boutons mobiles afin de faciliter les interventions en situation de détresse. Voilà, c'est ce qui complète. 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
6: Bon vendredi 9 octobre. Bienvenue à la dernière de la semaine de La RAC Gonzalez. Les gars...
7: Comment t'aimes le move, Gonzo? Comment t'aimes ça? Comment t'aimes ça? T'étais pas là pendant que je faisais ça. Le Ben était crampé parce que... J'étais monté sur un escabeau, puis j'étais en train de déclipper ça. Mais comment tu trouves ça, Ben?
8: Quelle initiative!
6: Je trouve ça lumineux, spectaculaire. Et ça fait du bien. Moi, j'ai besoin de la lumière du jour.
7: Moi aussi, j'en ai besoin.
6: Lumière du jour, je ne file pas. Et déjà là, on n'est pas à contre-jour maintenant. On devrait même ouvrir ces deux stores-là pour que la lumière pénètre.
8: Ça fait vraiment du bien.
6: Ça fait des reflets, c'est télé.
8: On était vraiment comme cloîtrés, là. Tu sortais pour aller à la salle de bain, là, t'avais la lumière qui t'illuminait. Tu rentrais ici, t'étais comme dans un sous-sol.
7: Non, mais moi, je me suis dit, même les gars, en hiver, quand il fait plus sombre, ça sera encore pire. Fait que c'est pour ça que j'ai appelé Christelle avant. J'ai pas fait ça comme ça.
8: Non, t'as fait
7: douaner. Christelle avant, j'ai dit, Christelle, on s'est parlé de ça hier. Ce serait le fun qu'il y ait plus de lumière dans le studio.
8: Ouais.
7: Puis là, elle a dit, bravo. Tu peux amener de la corde pour l'attacher puis tout. Puis là, j'en ai amené, mais c'est juste un gros rideau. Puis j'ai vu que ça se déclipait. J'ai juste déclippé. Puis j'ai vu qu'il y avait des stores en arrière.
6: Ben oui, bravo. On l'avait vu en tassant un rideau.
7: Fait que là, c'était parfait comme
8: c'est
7: ça.
8: C'était parfait. Ouais. Merci. Hey. Merci, Georges.
6: Tu fites avec le décor d'en arrière, toi.
8: Oui, lumineux.
7: Ouais, je me suis dit aujourd'hui, Gonzo, que aujourd'hui j'allais être fité avec nos couleurs, tu sais, comme nos couleurs jaunes, et voilà.
8: Nos couleurs jaunes.
6: Tu sais que c'est un hommage aux Lakers, celui-là.
7: Ah, je savais pas que c'est un hommage aux Lakers.
6: Death Row Records.
7: Je savais pas.
6: Californie, jaune et mauve, Lakers.
7: Fait que notre logo est un hommage aux Lakers aussi?
6: Nous, c'est plus jaune et bleu. Nos couleurs, hein? C'est plus jaune et bleu.
8: Je viens de voir Georges en pantalon long avec le hoodie. Toi, il est tout en chaleur. Là. Il se prépare pour l'hiver, mais en gogoune.
6: En gogoune.
7: Non, ouais, en gogoune. Mais...
6: moi, j'ai encore les shorts. C'est encore les shorts?
8: Non, mais c'est pas que... aujourd'hui, parce que j'ai un petit tournage.
7: On va monter un petit mont après. Puis c'est déconseillé, tu sais, quand on monte des... Tu sais, quand on est en escalade à cause des tics, d'aller là en short.
6: Oh, ouais.
7: Fait qu'il faut que tu ailles en
8: pantalon. Lequel tu t'en vas grimper?
7: Je m'en vais à Saint-Bruno. Ben, tu sais, j'ai la carte de CEPAP.
8: À Saint-Bruno?
7: Je vais faire celui de 9 km à Saint-Bruno. Oui, il monte quand même pas pire, le gros. Là, le,
8: ouais.
7: Le mont.
6: Tu l'as-tu appelé le gros?
8: Non, le gros.
7: J'ai dit le mont qui le monte. Il y en a un qui monte quand même pas pire. Là. Pas si pire, mais après, en fin de semaine, je vais faire Sutton. Tu veux-tu venir?
8: C'est qu'à mon... Non, en fin de semaine, j'ai des
7: top, il est pas si pire.
6: Sutton, il y a quelque chose.
7: Oui, le round top, il est top. Je vais faire en fin de semaine. S'il y en a qui veulent venir.
8: Et tu sais qu'à Montréal, ceux qui nous écoutent à Montréal, qui ont pas nécessairement de véhicule, tu prends Peel en bas, tout en bas complètement, là, OK, là, dans Griffintown, puis tu montes Peel tout le long.
6: Tu montes
8: jusqu'au belvédère du Mont-Royal.
7: Ouais.
8: Ça, c'est un beau cardio aussi, puis t'as une superbe vue sur Montréal.
7: C'est vrai que le Mont-Royal, c'était... quand on était là, je le faisais souvent avec les marches qui étaient là-bas.
8: Ben oui.
7: Quand on était là-bas, mais là, maintenant...
6: Puis même, tu sais, le lac de Castor, tu montes,
8: ben,
6: tu peux
8: rentrer
6: jusqu'au Belvédère, tu redescends de l'autre côté.
8: Hey, la vue de Montréal au Belvédère, là, wow!
6: Alors, pour tous ceux qui nous écoutent partout au Québec, allez marcher dans les montagnes en fin de semaine. Fait beau.
7: S'il y a des volontaires qui veulent venir faire avec moi dimanche le Mont Sutton jusqu'au Round Top, si vous êtes des vrais, contactez-moi, on fait ça ensemble.
8: Cool!
6: Bon, on fait ça ensemble.
7: Pas de bâton en passant.
6: Pas de
7: clope.
6: Pas de clope.
8: Qu'est-ce que c'est, pas de bâton? Tu veux pas. Les gens qui ont des bâtons de marche.
6: Non, mais des bâtons de marche.
7: Non.
6: Tu veux pas de bâton de marche?
8: Les gens peuvent pas en avoir?
7: Non. On monte pour vrai.
6: Monte pour vrai? T'amènes-tu des arachides?
7: Non, juste de l'eau.
6: Des arachides?
7: Non, il n'y a pas d'écureuil.
6: Il n'y a pas d'écureuil?
7: Non, j'en vois pas bien là-bas.
6: Non. OK.
7: Mais bien, celui-là, il est tough, par exemple. Le Mont Sutton, Round Top, est tough.
8: Oui, c'est cool.
6: Mais c'est beau. Ouais, c'est beau. Les belles couleurs, de toute façon. C'est fun. Regarde, t'as arraché les rideaux, on voit les couleurs dehors. On voit les arbres.
7: C'est fun, ça, pour vrai?
8: Sérieux, Georges, bravo.
6: Ça, c'est bien, ça. C'est bien. Salutations à tous ceux qui sont down en raison de la défaite du Canadien de Montréal hier. Il fait beau, il y a du soleil, c'est un beau long week-end et on sera avec vous d'ailleurs lundi, hein? Faites à noter.
8: L'action de grâce. Hey,
7: d'ailleurs, au troisième bloc, on a besoin de vous parce qu'on sollicite toute l'armée aujourd'hui. Parce que là, on a besoin de vous. On a une mission pour l'armée pour le match de demain avec Larkin. On a une mission pour tout le monde.
6: Est-ce que l'armée sera ouverte?
7: Gonzo, je pense que oui.
6: Cette mission.
7: L'armée va être ouverte. Vous voulez gagner la coupe au troisième bloc? On a un concept pour vous, membres de l'armée qui nous écoutent en ce moment. Puis si vous embarquez, ça se peut qu'on gagne la coupe l'an prochain. Mais on a besoin de vous. Au troisième bloc, on va vous parler du gros mouvement qu'on fait. On n'a pas le choix d'embarquer là-dedans. Ceux qui connaissent le hockey vont comprendre encore plus pourquoi on fait ça. Troisième bloc, on a besoin de vous. Il faut qu'on embarque tout ensemble pour ce mouvement-là. Ça va changer le Canadien de Montréal grâce à vous. Troisième bloc.
8: OK, troisième bloc.
7: Troisième bloc.
6: On sait. Hier, on était là, le Mont-Anger qui a mordu la poussière.
7: Ouais, mais complètement. Premièrement, quand tu dis complètement, là, juste dire aux gens, oui, le Mont-Anger n'a pas marché. Là, si le Canadien domine l'adversaire de même à tous les matchs d'ici la fin de la saison,
8: ça,
7: on finit premier au classement de la LNH.
8: T'as raison.
7: On s'entend, ça va pas arriver, là, tous les matchs qu'on va dominer un adversaire comme ça. Là.
6: Mm-hmm.
7: Mais ceux qui chialent parce qu'on a perdu, là, vous connaissez pas le hockey.
8: Non, mais on a quand même perdu.
7: Ben, oui, mais on a dominé l'adversaire.
8: Oui,
7: on a été malchanceux.
8: Ben,
7: oui, mais on a été mal. Ben, il y a des matchs qu'on va mériter de gagner,
8: c'est
7: qu'on
8: vrai.
7: Va perdre. Il y a des matchs qu'on va mériter de perdre,
8: t'as
7: qu'on va
8: raison.
7: Gagner.
6: Et Martin Saint-Louis l'a dit aussi.
7: Mais le match de hier, là, c'était une domination totale.
8: Absolument. T'as raison.
7: Tu sais, des déviations. Des,
6: non, mais Fowler
7: pas été chanceux.
6: Fowler dormait tellement il était pas occupé.
7: Non, il n'y a pas de choc.
8: En deuxième, là, il restait cinq minutes en deuxième. Là, j'étais en train de me faire mon scénario de montage.
7: Ben oui, c'était fini. Domination totale.
8: Ah ouais. Et puis.
7: Puis, tu sais, l'entraîneur de Nashville, tu sais, oui, il est content de la victoire, mais il est pas content de comment son équipe a joué, là. Lui, il se dit, si c'est comme ça qu'on joue maintenant, on va se faire rosser, là. Mm. Tu peux pas te fier à ton gardien qui te sauve d'homme, parce qu'il
6: était bon.
7: On s'entend,
6: ça,
7: là.
6: Ouais,
7: Saros a fait une grosse performance. Je me suis juste trompé du gardien qui allait avoir l'étoile.
6: Exact.
7: C'était pas Fowler. Hey,
6: on
7: c'était
6: a-t-il
7: Saros,
6: encore, finalement. On a-t-il encore un pari ou il n'y en a pas de pari, hein?
7: Ben non,
6: j'ai
7: dit s'il volait le match. Il n'a pas volé le match.
6: Je trouve ça plate qu'il n'ait pas volé le match.
7: Non, mais
6: si
7: moi
6: il avait volé le match, j'aurais
7: moi
6: pas
7: moi
6: fait
7: aussi,
6: une maison.
7: Moi aussi, je trouve ça plate parce que... Non, mais Bic, il n'y a pas juste toi. Il y a Greg qui embarquait, il y a FX qui embarquait. Tout le monde a embarqué dans un pari avec ça pour vendredi. Il embarquait tout.
6: On t'aurait ruiné, là.
7: Non, parce que j'ai une coupe de maison. Et là, tu me dis ça, faut bien que je réponde.
6: Ouais, mais on n'aurait pas voulu quand même que tu puisses céder 3 ou 4 maisons.
7: Mec, j'aurais gagné.
6: T'aurais pas gagné.
7: Mec, de toute façon, on va pas revenir là-dessus. On a perdu le match d'ailleurs.
6: Pourquoi
7: tu
6: nous amènes
7: ça, Ben?
6: Nous,
7: Ben?
8: Les gars.
7: Qu'est-ce qui se passe, Ben?
6: Ouais.
8: Je suis officiellement décédé.
6: T'as pris les cowboys?
8: J'ai pris les cowboys.
7: T'as pris les Cowboys?
6: Je te l'ai dit hier de ne pas faire ça.
8: J'ai pris les maudits Cowboys de cave.
7: Ben, je te l'ai dit hier de ne pas faire ça.
8: Hey, il en reste 1100.
6: Oh, il y avait 700 sur les Cowboys.
7: Hey, je te l'avais-tu dit de pas les faire ça?
8: Tu me l'avais dit, mais en même temps,
6: attendez, les gars, hier on a dit, s'il y a bien deux clubs qui sont capables de nous faire des mains
8: les
6: en
8: Cowboys,
6: fin de semaine, c'est les Cowboys
8: et les Bengals.
6: Les Bengals contre les Dauphins.
7: J'ai même pas pris. J'ai enlevé mon choix des Bengals en plus. J'ai pris ni les Cowboys ni les Bengals.
8: T'as pris qui?
7: Houston.
6: Les Texans contre
7: les Titans. Les deux sont à
6: 0-4.
7: Ah ouais, c'est mon pic. J'ai pris Houston.
8: Ouais, là, ça a de l'allure.
7: Ouais, mais Ben, parce que même son équipe qui devrait battre Miami.
8: C'est bien,
7: Miami me font peur parce qu'ils ont chauffé les Chiefs.
6: Hey, les boys.
7: Hey, ils ont chauffé les Chiefs. Eux, là, ils jouent contre son équipe. Il manque Higgins puis Jamar Chase.
6: Combien en reste?
7: Pis ton équipe va dire...
8: 1100 quelques.
6: Si les Bengals perdent en fin de semaine, on est au cours de
7: gagner. Ouais, mais là, à cause de ce que j'ai dit, à cause de ce que je viens de dire, il y en a beaucoup qui vont prendre Houston. J'aurais pas dû dire
8: c'est
7: ça.
8: C'est un bon choix.
7: J'aurais même pas dû dire.
8: J'ai
7: pris des... Ça m'a pris des heures avant de faire ce choix-là.
8: Thursday night à Dallas... contre un quart arrière non repêché des Buccaneers de Tampa.
6: C'est dégueulasse.
7: Mais sauf qu'il y avait trop de risques. Tu sais, c'est quand même les Bucs.
6: Hier,
7: je vous l'ai dit.
6: George.
7: Gozo, hier, on en a parlé, OK?
6: Oui, on a dit que les Cowboys, ce serait leur style d'échapper ce genre de match-là.
7: Oui, mais moi, c'est pas ça que j'ai dit. J'ai dit, dans un survivor, je les prendrais pas parce que pour moi, c'était pas un lock-in. Ni ton équipe, ni les Cowboys, je voulais pas toucher à ça. Fait, je me suis mis à regarder dans les match-up celui qui a le plus de chance.
6: Oui, mais avec du recul, là, on s'entend.
0: je veux dire...
8: Avec du recul, ouais, les Cowboys n'avaient pas à perdre ça.
0: Et voilà.
7: Voyons oui, donc. Mais moi, en tout cas, pour moi...
8: T'as piqué qui, toi, dans le pool d'Arak Gonzalez, à toi qu'on fait?
7: Oui, j'ai
8: t'as
7: pris
8: choisi
7: Cowboys, sauf que dans un, oui, mais dans un Survivor, le but, c'est de prendre celui qui a le moins de chance. Puis pour moi, les Cowboys, c'était pas un lock. Survivor, il faut que ça soit un lock.
8: Je comprends, mais c'est... Moi, là, de mon vivant, c'est la pire saison NFL ever. J'ai jamais vu. Habituellement, t'as une surprise. Peut-être deux. Là, c'est des trois, quatre, cinq surprises par semaine.
0: Par semaine.
7: Tu sais, Ben, les Bengals, on s'entend, ils devraient... On va tous prendre les Bengals.
8: Mais
7: dans The Survivor, tu peux pas faire ça. C'est trop dangereux.
0: Hier, la meilleure phrase pour résumer ce qui s'est passé hier, c'est que c'était tellement Cowboys ce qui est arrivé hier. Les Cowboys sont capables de te faire des mains comme ça. Vous le savez, les boys.
8: Ils sont imbéciles. Les Eagles sont en chute libre. T'as les géants à
0: qui
8: passer.
0: Qui va gagner cette division-là?
8: Je sais plus. Les géants ou les Cowboys? Les Eagles, oublie ça, c'est
7: non,
8: terminé.
7: Les géants peuvent la gagner. Ils peuvent
8: Dart,
7: la gagner.
8: Il revient-tu bientôt?
0: Ben non, il revient pas, Dart.
7: Non, il est fini la saison.
8: Il est fini pour l'année, lui.
7: Pour la saison.
8: Ah, ben oui, c'est vrai. Aïe, aïe.
0: Terminé.
8: Laisse la nationale se faire dur, rien que ça.
0: C'est ouvert. C'est ouvert.
7: Mais là, Ben. Demande-moi plus maintenant, à partir de maintenant, maman, puis c'est quoi mon Survivor?
8: Excuse-moi.
7: Parce que je travaille vraiment fort pour Survivor, je vais le gagner, puis c'est vraiment tactique, puis il faut que tu ailles avec celui que tu penses que les meilleurs odds. Puis j'ai trouvé que les Cowboys, les Bengals, pas un bon choix pour Survivor.
8: OK.
7: Pas un bon choix.
8: Alors,
0: Vous êtes juste
7: 5 semaines.
8: Un peu en haut de 1000. On était 8000 au-dessus.
7: Je vous l'ai dit que cette semaine, les gars, on allait en perdre au moins la moitié. Tu te souviens, hier, ouais. Je t'ai dit ça, parce qu'il y en a qui n'auront pas le choix. Puis Ben, hier, les gens t'ont écouté. T'as dit Cowboys.
8: Mais bon, pas juste écouté moi. Ils vous ont écouté
7: non,
8: aussi.
7: Non, moi, j'ai dit non. Moi, j'ai dit
8: pour le Survivor, mais t'es pareil pour le match.
7: Non, je parle de Survivor, parce qu'on a parlé du Survivor.
8: Ah, ouais.
7: Toi, t'avais dit Cowboys, tu l'as même. J'ai dit, je l'aime pas, celle-là.
8: Ouais.
7: Je l'aimais pas, puis même...
8: En même temps.
7: Puis même les bangages, je ne l'aime pas.
8: Il n'est pas supposé de pas passer ça, là.
7: Hey, ben, si, tu sais, c'est pour ceux qui bettent avec les spreads, Gonzo, là, on s'entend que...
0: Oublie ça.
7: On s'entend que... Non, mais... Tu sais, Miami contre les Chiefs, avec le spread, Miami gagne, là. Parce que les Chiefs, c'était pas... Ils ont perdu par 3. C'est quoi le spread? Par 10?
0: Le spread des Bengals en fin de semaine est moins gros parce que c'est les Dauphins à la maison. Il y a un touché.
7: Ouais, mais...
0: Par 6,5.
7: Ça l'a fait pas dangereux.
0: Mais avec le spread, je le prendrais
7: pas. Je pense que ton équipe va gagner, mais dans un Survivor, c'est impossible que je te sois.
0: Et c'est le plus gros écart cette semaine. 6,5. Ah non, excuse-moi. C'est pas le plus gros écart. Il y a deux plus gros écarts. Les Jaguars contre les Eagles, 7,5.
8: Pour les Jags?
0: Ouais.
8: Ouais.
0: Et également les Texans contre les Titans, 7,5.
7: Ouais. Puis moi, c'est
8: c'est un excellent choix.
7: Puis ton équipe, la raison pour laquelle...
8: Terminé.
7: Puis la raison pour laquelle j'ai pas pris les Jaguars, c'est que ton équipe...
8: Ouais.
7: Jalen Hurts doit se reprendre.
8: Ouais.
7: Puis s'il y a un gars qui peut revirer ça de bord, c'est lui.
8: Ouais.
7: Puis je pense juste au point de vue risque. Ton équipe peut quand même gagner.
8: Sais-tu quoi?
0: Ça reste les Eagles.
8: À l'interne, non, c'est là, les titres. À l'interne, ils ont déjà tourné la page. On a deux premiers choix au prochain repêchage et deux deuxièmes.
7: Ouais.
8: Oublie ça, là. Les Eagles sont plus là cette année.
0: Est-ce que vous allez repêcher un quart arrière? À voir.
8: Ah, c'est à voir.
0: À voir. On le sait, partisans du Canadien de Montréal, là, tranquille.
7: Mais non, mais soyez heureux, là.
0: Tranquille, c'est un court échantillon.
8: Ouais.
0: Cette équipe-là, puis je veux pas me cacher derrière les blessures, OK? Mais cette équipe-là est amochée. Il te manque quand même deux tiers de ton deuxième trio. Il te manque un défenseur top 4. Ton avantage numérique fonctionne pas, ton désavantage numérique va pas super bien. Hier aussi, c'est un peu ça, les unités spéciales. Fait que, attention, tu sais, c'est...
7: Gazo, plus simple que ça. Le match d'hier, on le méritait, puis on a été malchanceux, puis ça va arriver d'autres fois dans la saison. Faut pas capoter. C'est correct. Le match d'hier, Gonzo, là, pour vrai, si on domine un adversaire comme on a fait hier jusqu'à la fin de la saison, là... Le
0: Canadien va finir très haut classement.
7: Premier de la Ligue nationale. Mais c'est juste que ça va pas arriver. Mais tu sais, hier, on a été malchanceux.
0: Mais il y en a qui veulent une transaction. Il y en a qui se disent, on n'a pas eu des transactions cet été, on en voulait. Puis là, on commence à se dire, ben là, Demidov n'est pas là, Kapanen n'est pas là.
7: Attendez au troisième bloc. Vous allez avoir votre opportunité d'avoir votre mot à dire. Vous faites changer le Canadien de Montréal. Puis nous aider à gagner la Coupe, le peuple.
0: Est-ce que le
7: troisième
0: Canadien
7: bloc
0: va écouter le peuple en fin de semaine?
7: Ben Vic, tu vois, tu sais, ça va changer l'équipe. Troisième bloc, on a besoin de nous autres. Pensez à ça.
0: Mettez pas trop de pression. Mettez pas trop de pression là-dessus, les
7: Mais Gonzo, la dernière fois qu'on a fait appel au peuple, ça a marché.
0: La dernière fois, c'était pour Kirby.
7: Kirby Doc, puis il a fait un but, une passe, puis première étoile. Tu tiens?
0: Les deux dernières fois qu'on a fait appel au peuple, ça a marché.
7: Ouais. Fait que ça l'a
0: de manière, avec le Canadien, les deux dernières fois, c'était quoi? Kirby Doc, il a été acclamé. La fois précédente, la pétition pour entendre la chanson,
7: oui!
0: La tune.
7: Oui, c'est vrai.
0: Et Mme Bibeault l'a fait.
7: Oui, Mme Bibeault, tu te souviens? Mme Bibeault, c'est vrai, t'as raison.
0: Et les gens avaient répondu présent. Donc, les deux dernières fois, les gens. Mais là, après, c'est pas la même chose. Parce que c'est un peu la même chose qu'avec Kirby ce soir. Parce que, pas ce soir, mais demain soir, parce que ça prend l'aide des gens qui seront sur place.
7: Exactement. Puis, pour vrai, si vous faites ça, on gagne la Coupe l'an prochain.
8: L'an prochain, c'est quoi, ça? C'est au printemps prochain?
7: Non, non.
8: Ou la prochaine saison?
7: La prochaine saison. Prochaine saison.
0: Pourquoi ce serait pas cette année?
7: Ça peut être cette année, mais j'y vais safe bet, je l'année d'après. Parce que je trouve quand même, Gonzo, que sur les ailes, on est un peu petit. Puis les équipes, tu regardes sur le long des bandes, c'est là qu'on se fait écraser.
0: Fait que t'es en train de me dire que l'année prochaine, il y aura d'autres modifications sur les ailes.
7: Oui, mais c'est plus facile des modifications sur les ailes qu'un joueur de centre. C'est plus facile.
0: Moi, je vais le dire, là. Puis on en a souvent parlé, là.
7: Parce que, Big, la fenêtre, tu sais, hein. Puis les gens comprennent, c'est 4 ans. Il faut que tu gagnes.
0: Jusqu'en 2030.
7: T'as 4 ans pour gagner.
0: Lâchons les ailes. Oublions Marchenko, puis oublions les ailes. Mettons l'énergie et les assets pour le joueur de centre.
7: C'est ça qu'on fait au troisième bloc.
0: Oublions. Non, mais c'est vrai. Arrêtons avec les Marchenko, les Matthew Nice. Ça prend un deuxième joueur de centre.
7: Puis là, on s'en occupe. On a besoin de vous autres au troisième. On a besoin de vous autres. Écoutez bien comme il faut l'argumentation avant de juger si vous n'êtes pas d'accord, parce qu'on a besoin de vous. Est-ce qu'on va faire du sur place ou on va avancer? Ça va dépendre du peuple et des gens qui vont aller au match.
0: Au-delà de ça aussi, ça fait 2 ans qu'on le martèle. Qu'on est comme let's go, là. Ça prend le deuxième joueur de centre. Ouais. On l'a pas. Fait qu'on peut pas faire. Le Canadien peut pas faire de miracle non plus.
7: Non.
0: Même si Demidov était là, puis Kapanen est correct, tu sais, dépanne en attendant. On parlera des nouvelles combinaisons, là, parce qu'il y a eu des nouvelles combinaisons, là, hier.
7: Ouais, non, on va parler de tout ça, Big. Il y en a qui étaient contents, des nouvelles combinaisons. On va parler de tout ce qui est arrivé hier dans le match. Tu sais, qu'on fait toujours un deuxième bloc, on analyse toujours le match qui est arrivé. Mais on veut juste, pour commencer, vous dire d'être heureux. Vous avez passé un super week-end. Il y a un gros match demain. Puis avec le mouvement de demain, ça va s'amener encore plus de piquant à ce match-là.
0: Voilà. Les gens sont dubitatifs présentement.
8: Dubitatifs.
7: Ouh. Hein? Collège Saint-Louis. Collège Breda aussi.
8: Ouais. Hein? Polyvalent, J.H. Leclerc.
0: Ouais. C'était quoi ça que tu viens de renifler?
7: C'est pas fait, man. C'est pas fait. Oh, wow.
0: Ouais, les gens sont. En tout cas, c'est pas. Il y a beaucoup de doutes installés chez le partisan du Canadien de Montréal, mais c'est pas grave. Vous avez compris que oui, on va mettre la table pour le match du week-end contre les Red Wings de Détroit. On reviendra sur le bulletin du match d'hier contre les Preds. Et on parlera, oui, de la pression que ça met sur Hughes et Gorton pour peut-être transiger chez le Canadien de Montréal. Jean-Luc va être avec nous. Jean-Luc Grandpierre à compter 13h, comme à chaque vendredi. Également, le Blitz éclair, où on fera nos choix pour le week-end, messieurs. Un week-end assez serré, je dirais.
8: Difficile.
7: Bon, c'est très tough. Pour vrai, là, c'est très tough.
0: C'est la
7: semaine que ça m'a pris le plus de temps à faire mes choix.
8: Ouais.
0: Puis en raison de tout le côté atypique de la saison, puis qu'on comprend plus pantoute ce qui se passe, quand je fais mon choix, je me mets à douter.
8: Ouais.
0: Parce que là, j'essaie de trouver quelles seront les surprises cette semaine.
8: Il va y en avoir.
0: Équipe va te choquer en fin de semaine?
7: Tu sais, Big, l'affaire là, qui a pris le plus de temps, c'est de checker les blessures.
8: Ouais, c'est ça.
7: Puis Colin, il y en a, c'est fou. Oh,
8: l'enfer. C'est épouvantable.
0: Ah, mais les boys, même avec les blessures.
7: Mais il y a un choix que j'ai mis un astérix. J'ai dit, s'il joue, je prends ça. S'il joue pas, je prends.
0: Ouais.
7: Il y en a un que j'ai pas le choix de faire ça. Ben, tu sais, là.
0: Oui,
7: c'est ça. Washington. C'est le seul que j'ai mis un astérix. On s'en parlera qu'on sera rendu là. mais c'est le seul.
8: Et c'est le retour du montage de la semaine.
0: Oh!
7: That's it,
0: oh,
7: mon Ben! Oh,
8: 3 minutes et demie. Il faut se garder un petit gap à la fin, là.
7: Oui.
0: Okay,
8: ça, 3 minutes et demie, puis il y a du pas pire.
7: Oui, that's it, mon Ben, on aime
0: là,
7: ça.
0: On s'entend-tu qu'on le fait pas le match du jeudi soir? Là? Je l'avais mis à l'horaire, mais on...
8: Bon, on en a parlé tantôt. Là. Ouais. On l'a perdu les trois. Là.
7: Est-ce que vous aimez comment... Moi, j'aime ça quand ils font ça. Quand les caméras montrent la face de Jerry Jones. Hein, t'aimes-tu ça, voir ça? Oh, Ben, moi, Ben Gazzo, là... Moi, je l'ai laissé jusqu'à la fin, même si la game était hors de portée. À un moment donné, juste voir sa face. Juste voir sa face, la déception qu'il doit avoir. Mais hey.
0: Et le point de presse d'après match? Tu sais, Jerry Jones, qui est peut-être le seul à faire un point de presse avec des journalistes 360. Je sais pas si vous avez remarqué. Il est entouré de micros. Il y en a même dans son dos, ses côtés, par-dessus, ses...
7: Mais une chose, je vais dire, par contre, Prescott, il y a 2 interceptions, c'est vraiment pas de sa faute.
8: Oui, c'est vrai.
7: Ça a glissé des bras des joueurs, puis après ça, miraculeusement, les autres, après ça, l'attrapaient, ça ricochait dans les airs.
8: C'est ça, oui.
7: C'est... Les receveurs, ils ont choqué, là.
8: Exact.
0: Prescott qui s'est fait enguirlander par un employé qui disait « It's embarrassing ». Puis là, il s'est reviré de bord, puis là, il y a eu un petit... Ah, en tout cas, c'est... Les gars, avant d'aller en pause, c'est sorti dans les derniers instants, dans la dernière heure, vous en avez peut-être parlé.
8: Mike Ditka.
0: Mm. Mike Ditka qui nous a quittés.
8: 86 ans.
0: Quelle carrière, Mike Ditka.
8: Quel beau personnage.
0: Et quelle moustache.
8: Moustache.
0: Quelle chevelure.
8: Un ailier rapproché, un bon entraîneur, un bon analyste.
0: Oui, alors, condoléances à toute la famille et la famille des Bears également.
8: Des Bears, ben oui.
0: Pour Mike Ditka. On va aller en pause. Au retour, pas de montage.
8: Non.
0: Ça, bon, c'est clair.
7: On en parle du match.
0: Bulletin Canadien Preds.
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0: Bon, pas de montage, on le disait, et malheureusement, une défaite pour le Canadien de Montréal. Les gars, on en a parlé un peu d'entrée de jeu. Ce match-là, tu le rejoues, le Canadien gagne. Je veux dire, le Canadien n'a rien à se reprocher ou pas grand-chose à se reprocher. Il aurait dû être capable d'achever son adversaire. Malheureusement, Youssi Saros en a décidé autrement parce qu'il a gaulé un méchant match.
7: T'sais, des fois, ça va arriver qu'un gardien va voler un match, puis c'est ça qui nous est arrivé, puis ça va arriver d'autres fois dans la même, c'est correct, c'est la façon que tu as joué. J'ai aimé les trios, Gonzo. Slaff, je vous ai cassé toute la semaine la tête avec ça. Je vous ai dit qu'il fallait qu'il revienne sur le premier trio. Puis Martin, finalement, il l'a mis là, pas à cause que j'ai dit ça, mais parce que Slaff était perdu. Puis là, hier, de les voir enfin les trois ensemble, là, t'as vu des beaux flashs de qu'est-ce qu'ils étaient capables de faire l'année passée. Puis c'est un premier match, là. Ouais. Ils ont pas joué des matchs d'exhibition ensemble. De premier match ensemble, de voir les trois ensemble comme ça, Gonzo, ils vont être de meilleur en meilleur. Je vois ce trio être un des meilleurs de la Ligue. Je pense qu'on va les laisser le même. Mais j'ai aimé Kreider, Gonzo, sur le deuxième trio. Je l'ai aimé avec Newhook. C'était vraiment bon, Anderson. C'était vraiment bon. Eux aussi vont avoir leur part de but, là, ensemble, les trois.
0: Kreider a marqué
7: là.
0: Hier, là, mais...
7: Ouais, tu sais, non, il y a hors-jeu, mais... Non, mais tu sais, j'ai aimé ce trio-là. Puis celui de Bolduc, qui est un des meilleurs, encore une fois, là. Bolduc avec Tessier, ça marche vraiment. Puis Dano, là, en attendant, là.
0: Ouais, mais Bolduc...
7: Hey, t'as vu combien de chances qu'il y a? Comment avec Bolduc, ouais, maintenant, il est dangereux?
0: Il y a autre chose, là. Bolduc, on le voyait pas autant sur la glace. Quand il est sur la glace, il se passe de quoi?
7: Non, mais là, on voit. Il y a toujours
0: faim.
7: De quoi.
0: Non, mais il a faim. Il veut le puck. Ouais. Tu comprends? Le puck, il est attiré. Ouais. La rondelle est attirée par Bolduc. Il se passe des choses.
7: Ah, là, il aurait pu en marquer deux facilement hier.
0: Belle chance à l'embouchure du filet contre Saros. Il y a des belles choses. Texi aussi va bien avec lui.
7: Non, mais Texi, il monte bien avec la rondelle. Il y a vraiment des bonnes aptitudes. Pour vrai, les trios, je les ai aimés. Vraiment, cette combinaison-là, c'était le fun de voir ça. Les défenseurs aussi.
0: Anderson a joué un gros match.
7: Ouais. Non, mais Anderson est solide. Tu sais, c'est fou, hein, parce que Anderson, Gonzo, là, on le met tellement dans un rôle de checker parce qu'on parle toujours du fait qu'il n'y a pas de main, qu'il n'est pas capable de scorer en échappé.
0: Ben, hier encore, en échappé en troisième.
7: Non, je sais, mais tu sais, je sais pas avec qui pratique ça, mais bref. Mais là, on l'a mis comme... Même lui a dû être surpris sur deuxième trio. Puis c'est comme, tu le regardes aller, là. Puis la drive qu'il a, il ouvre tellement l'espace pour ses coéquipiers, là.
0: C'est contagieux aussi.
7: Ça l'aide, c'est incroyable.
0: Ben, ce trio-là, honnêtement, je veux dire, Kreider, Newhook, Anderson, c'est un trio qui a de la vitesse, c'est un trio qui a beaucoup d'échecs avant.
7: T'as-tu vu, quand Anderson est parti comme une balle, là, on dirait que c'était un cône, la défense. T'as-tu vu comment c'était facile? Ouais. T'sais, c'était même passé direct au milieu de main, la vitesse qu'il y avait.
0: Sa vitesse est assez phénoménale. Ouais. Honnêtement, là, c'est...
7: Sa phase d'accélération,
0: en plus,
7: accélération, c'est vraiment incroyable.
0: Ouais, c'est un trio. En tout cas, on risque de les revoir en fin de semaine, ça, c'est sûr.
7: Moi, je pensais que le ref allait se virer de bord puis allait donner pointer sans de la glace et donner un tir de punition.
0: Ouais, c'était un peu tardif.
7: Ouais, faut que ça soit plus clair, un breakaway. Mais moi, tu sais, d'un côté, je voulais pas parce qu'il n'aurait pas marqué.
0: T'aurais dit que c'est ça la différence, mais... C'est sûr que ça fait mal quand tu mènes 2-0, t'es à la maison, puis que tu perds un match comme ça, malheureusement. Ça a été, c'est comme on disait, c'était des déviations aussi. C'est moins évident, c'est pas... T'sais, pis l'avantage numérique va devoir fonctionner,
7: mais
0: par exemple.
7: Ouais, mais c'est là que tu vois que sans Demidov... Avec Demidov, on a un des meilleurs avantages numériques de la Ligue. Mais sans lui, c'est qui prend ce côté-là? Ça marche pas.
0: C'est Slav.
7: Non, mais c'est pas un playmaker comme Demidov, il est pas...
0: Je te dis, c'est Suzuki qui s'en va, là. Si ça dure 2 à 4 semaines, c'est Suzuki qu'on va recommencer à avoir du côté droit.
7: Ouais,
0: parce que hier encore, 0 en 3, un tir.
7: Ouais.
0: Un tir au but en 3 avantages numériques. Puis là, l'affaire là-dedans, c'est que ton désavantage numérique, malheureusement, tu sais, hier, c'est des déviations, là, mais ça reste que tu as donné 2 buts quand même en désavantage numérique.
7: Ouais.
0: Fait que ça fait mal, tu sais. Quand tu es dans un match où tu domines autant, de laisser échapper, veux pas.
7: Ben, tu sais, quand même, Vic, tu sais, ils ont été chanceux.
0: Complètement.
7: Puis tu regardes l'autre équipe. Dans les buts, il était écœurant. Puis c'est le plus petit gardien de la Ligue, Saros aussi. Hein?
0: Faudrait garder, mais j'imagine que oui.
7: Je sais que maintenant, ça existe presque plus, là, des petits gardiens dans la Ligue nationale, mais man, il a fait la job hier.
0: Ah ouais. J'ai bien aimé les nouveaux duos défenseurs aussi.
7: Ouais.
0: On a changé. Dobson a joué un bon match hier.
7: Ouais. Non, les duos défensifs, tout le monde s'est repris.
0: Dobson a joué un bon match.
7: On donnait pas de shot. On était rendu comme les Carolines, on donnait pas de shot à l'adversaire.
0: Parce que le but de Suzuki, la 4 contre 4, là, c'est Dobson aussi. Là.
7: Ouais.
0: Là-dessus, qu'il a bien fait. Engstrom, comment tu l'as aimé?
7: Ben, non, mais Gonzo, avec Engstrom qui est là, la rondelle, elle bouge mieux.
0: Bouge mieux.
7: C'est parfait.
0: Même Jacky a joué un meilleur match. Ouais. Bien meilleur match, Jacky.
7: On s'en parlait. Tu peux pas mettre Jacky et Struble ensemble. Ça marche pas. Mais non, Gonzo, pour vrai, là, ce match-là, hier, là, j'ai rien à dire contre Fowler non plus, qui était correct. Pas été testé du tout au début. Des deux déviations, il pouvait rien faire là-dessus. C'était correct.
0: Alors, on a maintenant Slav qui rejoue sur le premier trio.
7: T'as-tu comment il a l'air joyeux? Comment il patinait? Comment il était impliqué? Comment ça fonctionnait?
0: Écoute, si t'es capable de trouver des atomes crochus ailleurs dans le line-up, Slav va rester là. Faut qu'il y ait au moins un autre trio qui soit une menace.
7: Ouais.
0: Mais... si le reste, comme ça a été souvent le cas chez le Canadien de Montréal par le passé, t'avais ce premier trio-là qui fonctionnait puis qui avait pas mal tout l'apport offensif puis le reste des trios marchait pas.
7: Ouais.
0: C'est là où ça devenait dangereux. Mais si t'as le trio, mettons, de Kreider, Newhook, Anderson qui peut générer de quoi ou le trio à Bolduc, là, ça met moins de pression aussi puis t'es capable de laisser Slaff
7: là. Puis pas juste ça. Si tu peux laisser des trios enfin ensemble pendant un bout pour que ça climate, pour qu'il y ait une chimie ensemble, parce que tu changes toujours les trios, là, à un moment donné, là. Tu sais, le premier trio, Gondi, a des atomes crochus, on joue ensemble toute l'année. Mais les autres trios, là, t'as fait ça, laisse les combinaisons ensemble. Laisse les gars s'habituer à jouer ensemble pour que ça à glace, ils se voient plus facilement. C'est dur, Gonzo, quand tu changes toujours de coéquipier, de jouer, puis tout le monde a des tendances différentes, puis ça prend du temps. Tu vois, c'est quoi la force de chacun? L'année passée,
0: ça a été le cas avec Demidov, là, qui en a eu des partenaires de trio, puis que dire de Bolduc également, qui a vu à peu près tout le monde aussi comme partenaire de trio. La seule chose, c'est que, tu sais, tu parles de quelques matchs, Florian avec Evans et Kirby Doc, idéalement, il y aurait des revenants. Là.
7: Ouais, mais...
0: Tu sais, parce que, mettons...
7: Mais okay. Ce trio que j'ai pas parlé, si t'as remarqué, c'est le dernier.
0: C'est lui, c'est ça.
7: J'ai rien dit de ce trio-là, pantoute.
0: De toute façon, c'est le trio qui a moins joué.
7: Ouais, mais qui je savais pas qu'il jouait non plus.
0: Mais au retour de Kapanen, si retour il y a, tu mets Kapanen avec Kreider puis Anderson. C'est là qu'il y aura un autre brassage de cartes, j'imagine.
7: Ouais, là, quand Kapanen va être là, c'est sûr.
0: Il y aura un autre brassage de cartes, puis là, on va voir ce que ça va donner avec Newhook. Est-ce que Newhook reste au centre? Est-ce qu'on le ramène à l'aile? Est-ce que Newhook va être à l'aile avec Kapanen et Kreider, puis Anderson retourne avec un autre trio? T'sais, c'est peut-être ça qui...
7: Moi, je pense que ça va être ça. Newhook va être à l'aile avec Kapanen et Kreider. Je pense que c'est ça qu'on va faire. C'est sûr que Kapanen revient au centre. Ça, c'est sûr.
0: C'est là que tu vois qu'il est jeune, mais mon Dieu que Demidov manque au Canadien de Montréal.
7: Est-ce que tu penses que d'ici une semaine, il pourrait être notre troisième centre, Kapanen? Ça va défendre du prochain bloc!
0: Hey, là,
7: ça
0: là,
7: va défendre debout!
0: Tu mets ça beaucoup trop haut, là. Tu mets ça beaucoup trop haut.
7: Mais c'est vrai! C'est vrai! C'est un fait! Mais d'ailleurs, on s'en vient là, là.
0: S'en vient là quoi?
7: On s'en vient là.
0: T'as hâte d'en parler de
7: j'ai
0: ça.
7: J'ai hâte. Tu sais comment j'ai hâte.
0: Je sais que t'as hâte.
7: Tu me connais.
0: Bon, on a des. On a une mise à jour pour Sam Montembeau. Merci, Tommy. Mise à jour pour le dossier Sam Montembeau. On avait dit là, qu'il rencontrait le médecin et qu'on allait avoir plus de détails. Alors, 10 à 14 jours, blessure au bas du corps pour Sam Montembeau.
7: Deux semaines?
0: Okay. Alors, deux semaines. Deux semaines sans Sam Montembeau. Fowler va rester à Montréal pour deux semaines, puis on reverra rendu là.
7: Oui.
0: Hein? On espère de bonnes nouvelles.
7: En espérant que Montembeau puisse revenir fort comme il a été pour monter sa valeur.
0: Oui, espérons un retour en force également de Jakub Dobesch devant le filet en fin de semaine.
7: Il a une pression demain. Gandhi, il y a une pression demain avec Dobesch, là, tu le sais. Hein?
0: Ouais,
7: lui, il sait qu'il ne peut pas avoir un back-to-back contre-performance.
0: Allons-y avec ça, tiens, au retour. Allons-y avec la prédiction du match, les boys, vu qu'on vient faire le bulletin.
7: Non, au retour, c'est troisième bloc.
0: Ouais, je sais. Ouais, mais là, tu veux mettre.
7: Pas de suite.
0: On l'avait mis plus tard, le dossier des Red Wings.
7: Troisième.
0: Non, tu regarderas sur le line.
7: Non, on arrive. Depuis tantôt, on dit troisième.
0: Ah, tu veux le troisième bloc. Hey, parlons-en au retour, si tu veux bien. On va aller en pause. Au retour, Georges veut lancer un mouvement. On va voir si l'armée, si le peuple sera du rendez-vous pour le match Canadien-Wings.
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4: Oh okay. Boy, la conversation est partie sur les différentes plateformes. Messagerie, texte, chat, oui, on parle de Larkin. Les gens se disent, oui, non, je veux rien savoir de ce gars-là, ta. En fin de semaine, il est à Montréal. Oui. Là, c'est pas la première fois qu'on veut lancer un message. Tu te rappelles, bon, on a parlé de Kirby Doc. Les gens l'avaient fait également avec Sidney Crosby, fut un temps. Et là, il faudrait qu'il y ait un mouvement en fin de semaine.
5: Là, il faut faire de quoi de différent. Parce que là, on voit tout que Larkin, on veut qu'il tire son nombre d'équipes pour donner une chance à l'équipe de l'échanger. Il y aurait déjà une transaction imminente avec le Canadien de Montréal, mais il n'a pas encore accepté le Canadien dans sa liste d'équipes. Puis là, il y a des gars, Caulfield, Kreider, même l'équipe qui essaie de convaincre d'accepter.
4: Fowler, Hudson, d'ouvrir. Il y a 4 Américains pareil là, avec les Canadiens.
5: Mais il y a des gars qui essaient d'ouvrir sa liste d'équipes. Puis là, en ce moment, tu sais, on dit que ça reste sur la glace, Kent Hughes reste sur le dossier. Mais là, il y a une chose que vous pouvez faire, mesdames et messieurs. À Détroit, vous l'avez vu dans le match d'ouverture, Larkin s'est fait huer. Puis ça, pour l'ego d'un joueur, c'est l'affaire qui fait le plus mal. Il a envoyé la main timidement. Puis là, quand il a joué son match, il a marqué, il était soulagé un peu. Mais c'est quand même très tough quand dans ton propre building, tu te fais huer. Mais si samedi, quand il vient au Centre Bell, si à chaque fois qu'il touche au puck, vous l'acclamez, le gars, ça va lui donner des frissons. Des frissons, là, dans une des Original Six. Il y a des frissons par le monde, des estrades qui l'acclament chaque fois qu'il touche au puck. Là, il va vouloir jouer à Montréal. Là, il va vouloir venir ici. Puis s'il vient à Montréal, mesdames et messieurs, c'est la Coupe d'ici l'an prochain. Parce qu'on va avoir notre deuxième centre pour Demidov, qu'on va avoir un point par match avec ce gars-là. Puis là, on va tout casser à l'attaque. Ça va être exceptionnel. Fait qu'on a besoin que tout le monde, quand vous êtes au Centre Bell, samedi, qu'est-ce qu'on fait tous ensemble, les gars?
6: We want Larkin! We want Larkin! We want Larkin!
5: Si le gars, il entend ça, il va avoir des frissons.
4: Ouais.
5: Il va vouloir enlever son chandail puis mettre un chandail du Canadien dans le warm-up parce que là, il va capoter. Il va dire, ça, c'est une ville de hockey où je veux gagner. Il est écœuré d'être à Détroit où ce qui gagne jamais rien, que c'est une équipe pourrie qui donne pas une chance de gagner. Là, une chance de gagner la coupe de jouer avec Demidov. Il va accepter puis le trade va être fait à la fin de la game.
4: Arrête, t'es dans l'ancien compte, toi.
5: Come on, la gang. Come on. Mais non, mais Gonzo, oui, c'est Jaja qui rangit la fin de la game. C'est Jaja, mais sauf que un gars, Gonzo, tous les joueurs de hockey ont de l'ego, OK? Puis ils sont fiers, puis ils sont comme...
4: S'ils sont désirés
5: par le peuple, pas hué, parce que si vous le huez à cause de ce qui est arrivé, oubliez ça, il va dire, j'ai bien fait de pas mettre de Canada dans ma liste d'équipe. Montrez-y c'est quoi un marché canadien, comment que c'est, ah, je joue pour une équipe que les partisans, leur équipe, ils la tiennent encore, puis ils supportent, puis on va l'avoir. Parce que Bic, c'est ça le morceau qui nous manque.
4: La vraie question maintenant, est-ce que les partisans sont game d'aller là?
5: Moi, je pense que oui. Les partisans veulent gagner en bout de ligne.
4: C'est un nom qui divise. C'est un nom dans une période où, en raison de tout ce qui se passe aussi...
5: Sauf que pour les gens...
4: C'est pas nécessairement... On le voit, on lit les commentaires au quotidien.
5: Aux gens qui sont négatifs, admettons pour ceux qui sont pas sûrs, OK? Regardez l'équipe qu'on a en ce moment, puis regardez notre ligne de centre. À un moment donné, il faut mettre notre égo de côté puis dire, pour l'équipe, qu'est-ce qui est mieux? Là, laissez faire qu'est-ce qui est arrivé avec Larkin à Détroit. Là. Si vous étiez à Détroit, vous voudriez vous en aller, vous autres aussi. Parce que c'est une équipe de losers. Puis lui, là, il veut gagner. Puis si on l'a, là, ça change notre équipe.
4: Oui, mais il veut gagner, mais il a pas mis aucune équipe canadienne. Il y a beaucoup de gens, comme tu dis, qui l'ont pris personnel en se disant, c'est maudit, il veut jouer aux États-Unis, ben qu'il reste chez eux.
5: Je comprends, Big, mais sauf que là, le fait que quand il y a des équipes, des membres de l'équipe du Canadien de Montréal, des joueurs qui le veulent, vous comprenez que les joueurs savent qu'est-ce que... Quand les joueurs le contactent, c'est parce qu'ils savent qu'il nous manque un joueur de centre, un deuxième centre. Puis lorsqu'il vient là, ça rend l'équipe meilleure. Puis s'il est là, ça change le top 6 complètement.
4: Non, puis il est sous contrat, puis c'est un vétéran, c'est un centre gaucher, c'est un gars qui est bon dans toutes les facettes du jeu, je veux dire...
5: Puis il fait pas beaucoup d'argent, là.
4: Non, mais c'est un profil qui fit avec le Canadien de Montréal. C'est pas pour rien qu'on sait que le Canadien de Montréal a tenté de faire son acquisition.
5: C'est un gars qui patine en plus, un gars qui est rapide. Tu sais, je veux dire, Demidov.
4: Ah non, mais tu mets ton deuxième trio, mettons McRyder ou Slav d'un bord, puis il met Larkin avec Demidov. Oublie ça, là.
5: Demidov, on a dit 2 à 4 semaines, OK? Si on signe Larkin, là, Demidov vient de guérir instantanément.
4: Ce qui est plate, les boys, là-dedans, là.
7: Un frère André.
5: Guéri comme ça.
4: Guéri, Larkin passe dans l'autre vestiaire après la game.
5: J'ai quasiment le goût d'aller monter l'oratoire à genoux pour s'assurer que ça arrive, cette transaction-là. Big, tu veux-tu gagner la coupe ou pas? La fenêtre, Big, il y a de 4 ans. Ça fait 2 ans qu'on parle de joueur de centre. On a mordu à poussière sur tout. Là, on en a un qui est là, puis il faut juste qu'il se sente voulu à Montréal.
4: Sais-tu que ça aurait été le fun, par exemple, en fin de semaine? C'est que Demidov joue le match.
5: Non, mais c'est sûr que ça aurait été le fun.
4: Parce que si Demidov joue le match...
7: Ouais, là, c'est...
4: Là, tu joues sur 2 tableaux.
7: Ouais.
4: Tu te mets à scander « We want Larkin », puis là, il est assis au banc, puis il se met à penser, puis il est comme « Tabarouette, OK, ouais, c'est une belle place, ça. »
5: Il va avoir des... C'est-tu que l'autre chose qui va arriver en passant?
4: Non, mais attends, pour Demidov, en plus, il voit jouer, puis là, il se dit « Tabarouette, c'est avec ce gars-là que je jouerais? »
5: Mais au moins, il l'a déjà vu jouer. Mais Big, c'est-tu quoi? Quand les gens vont scander « We want Larkin », parce que je la vois à l'univers que vous allez le faire, OK? Les joueurs de son équipe, il y en a qui vont avoir des petits coups sur les pads. Ils vont dire « You should go there ». Parce que les gars le savent dans son

0: comment on peut faire fi de ce qui est arrivé. Puis là, dans un marché qui peut gagner, anyways, là, il va se dire, okay.
1: Moi, je vais dire quelque chose. Et je parle pas de politique ici. Mais jouer à Montréal, c'est pas jouer au Canada. C'est jouer dans le plus beau marché de hockey de la Ligue nationale de hockey.
2: Tout
1: les
2: à fait.
1: Partisans qui connaissent le hockey.
2: Tout à fait.
1: Un marché qui explose à chaque partie. Puis, Montréal est unique.
0: Puis Big, l'affaire là-dedans, c'est que Montréal, c'est la pire place à jouer quand t'as une équipe perdante. Mais là, c'est fini ce temps-là. Là, t'as une équipe qui peut gagner. Puis là, c'est différent. Parce que là, il y a un buzz. T'as un noyau exceptionnel. Puis lui, il embarquerait dans un noyau qui pourrait gagner. Puis les équipes qu'il a nommées, des équipes qui sont toutes aspirantes à la Coupe, c'est toutes des équipes qui n'ont pas de place. Puis c'est pour ça que ça marche pas. Mais là, c'est pas qu'il veut pas jouer au Canada, fait... c'est juste que lui, il voulait une chance de gagner, puis il trouvait que les équipes qu'il a nommées étaient plus en avant.
1: Et aux États-Unis,
0: ouais.
1: Par le fait même.
0: Mais sauf que, avec le Canadien, avec l'équipe qui est là, s'il s'en vient là, avec le rôle qu'il va avoir, bien qu'on s'entend, là, jouer avec Demidov, je veux dire, c'est exceptionnel, là. Tu sais, tu viens avec cette équipe-là, puis je veux dire, de passer de Détroit, qui est une équipe originale aussi, qui est exceptionnelle, qui a un passé exceptionnel, puis d'aller maintenant à Montréal. Aye. Parce que lui, là, l'affaire, c'est que son calvaire, le temps, son temps qu'il reste là-bas, là, se prolonge. Parce que c'est tough. Parce que ce jour, son comté à Détroit, puis c'est juste de... Tout le monde le sait qu'il attend juste qu'il allonge sa liste.
1: Mais il n'y a pas le choix. Je veux dire, s'il y avait eu à être transigé là, aux équipes sur sa liste, ça aurait été fait. Ça n'a pas été fait.
0: Ouais.
1: Fait qu'après, tu sais, l'équipe qu'on pensait qu'il y avait le plus de chance, c'était le Wild. Puis ils ont pas fait la transaction. Là, on entend que les Flyers sont intéressés à Dylan Larkin
0: ouais,
1: aussi.
0: Oui, mais il va pas vouloir aller là, Big. Il veut gagner.
1: Exactement. Après, non, mais après, c'est ça. C'est que lui, il doit avoir une réflexion. Est-ce que je veux à tout prix jouer aux États-Unis, mais avoir moins de chances de gagner? Ou est-ce que je suis prêt à ouvrir mes horizons et peut-être ajouter des équipes qui sont canadiennes, mais avoir une meilleure chance de gagner?
0: Puis en passant, un joueur américain même qui va jouer aux Canadiens fait encore plus d'argent. Fait encore plus d'argent parce que paye ses taxes, je sais pas où qu'il habite pendant l'été, là, mais il dépense en argent canadien alors que t'es payé en US. Fait qu'il est encore, il fait encore plus d'argent à jouer avec le Canadien de Montréal, puis il a une chance de gagner la Coupe. Fait qu'oublie ça, là. Mais Gonzo, ça va dépendre de la foule. Le gars, ici, sans accepter, aimer à Montréal, il va avoir des frissons, puis après, à la game, les médias vont lui poser comment tu sentais la foule, c'était comment.
1: Mais moi, il y a une chose.
0: Hey, t'imagines-tu, mec, devant un média, après, il entend ça, il dit... I would love to be here.
1: Ben là, là. Hey.
2: Là, c'est tard. Là, c'est même plus dans ses temps.
1: Là, la tune en part.
2: Là, c'est
1: en
2: days en avant. Ça
1: hey, le gars, il a-tu regardé des sons toute sa vie?
0: Carré,
1: ben?
0: Le gars qui dit, I'm heading the Canadian in my list.
1: Live. Il dit tout de suite en point de presse. En point de presse, c'est dit.
0: Une heure plus tard, we have a trade to announce. Il y a une parade sur Sainte-Catherine. Une parade. Je prends la chaise ici.
1: Hey, qu'est-ce que t'as mangé?
0: Je prends la chaise ici puis je m'en vais la bolter sur Sainte-Catherine.
1: Qu'est-ce que t'as mangé ce matin ou qu'est-ce que t'as pas mangé?
0: J'ai rien mangé, juste de l'eau.
1: C'est ça l'affaire.
0: Je mange pas le matin, tu sais.
1: T'as pas mangé.
0: Mais Gonzo, pas vrai. Non, mais aussi fou que c'est de dire ça, c'est une possibilité.
1: Mais
0: oui ou non?
1: Moi, il y a une chose. Si jamais tel est le cas puis que les gens scandent son nom en fin de semaine, s'il y a un marché canadien, à mon avis, je le connais pas, là. Mais s'il y a un marché canadien qui peut le faire changer d'avis, je pense que c'est Montréal.
0: Ouais.
2: Ben oui.
0: Ouais.
1: Faites l'exercice. Faites tous les marchés canadiens. S'il y a un marché, c'est une ville qui peut être ajoutée à sa liste, une ville canadienne, c'est Montréal.
0: Puis pas, il n'y en a pas d'autre. Puis tu sais, quand on dit que tout est dans tout, là, tout arrive pour une raison, à travers toute cette saga-là, on joue contre eux autres, samedi.
2: Demain.
0: Au Centre Bell. Demain. C'est là, là. C'est là. Tu sais, pas dans un mois. Vous parlez pas d'un mouvement à faire dans un mois. C'est demain soir qu'on peut l'avoir.
1: Il y a beaucoup de gens qui se disent, je serais game, mais je suis pas game de payer le prix.
0: Qu'est-ce que ça veut dire?
1: Parce que là, on parle de...
2: Ça va coûter cher.
0: Non, non. Gonzo, ça va coûter Michael Hage.
1: Exact. Il y a beaucoup de gens qui veulent pas le donner, Michael Hage.
0: Michael Hage, ça va coûter aucun autre joueur dans la formation, Michael Hage. Non, mais je comprends, mais c'est ça que ça coûte.
1: Ouais. Moi, je donnerais Zarofsky.
0: Non, mais Gonzo, c'est...
1: Non.
0: En passant, juste vous dire, la transaction est déjà... C'est déjà fait, c'est déjà accepté, c'est Michael Hage. S'il accepte, Michael Hage n'est plus là. C'est fini. C'est déjà fait, là. Il y aurait déjà un accord qui aurait déjà été fait. Ils ont déjà essayé, ils avaient déjà dit non aux Canadiens avant. Mais c'est Michael Hage qui est là-dedans, mais au moins, ça coûte pas de joueurs l'édition actuelle. Puis ceux qui disent non à Michael Hage, n'oubliez pas, le Canadien va qu'il signe des joueurs

0: fenêtre pour gagner ses 4 ans. Si à un moment donné, on attend Michael Hodge avant qu'il soit rendu, qu'il soit prêt, ta fenêtre de 4 ans, elle est là, puis avant ça, t'as des décisions à prendre.
1: Attendez, les boys, c'est que présentement, Détroit, c'est un peu comme Don Waddell à Columbus. Détroit ne lance pas la serviette. Détroit veut un joueur établi en retour de Larkin.
0: Mais sauf que Michael Hodge, Gonzo, c'était correct, il n'y a pas besoin de joueur établi.
1: Il y a une chose, c'est que si... Tu sais, maintenant, il n'y a plus le même DG. C'est Orkov qui débarque là, mais c'est un peu les mêmes conseillers. Est-ce que Détroit, éventuellement, va se dire, si on n'a pas de joueur établi, comme un peu, tu sais, Marchenko à Columbus, puis finalement, ils ont Matthew Nyes, éventuellement, s'il y a quelqu'un qui est preneur puis qui est sa liste, il va falloir que Détroit prenne une décision.
0: Debrincat s'en va au deadline. Là. Tout le monde le sait. Là. Puis Michael Hodge, si le Derek est là, il est là. Debrincat s'en va au deadline, tu as quelque chose de bon en retour.
1: Edvinson s'en va aussi.
0: Ah oui, fait que ça, je te dis qu'avec tout ça, il va avoir une bonne équipe pour le futur. Il recommence à zéro, puis c'est tout. C'est ça qu'il faut qu'il fasse, Détroit, de toute façon. Il doit recommencer à zéro. Gonzo, pensez deux secondes.
1: Tu peux pas recommencer à zéro quand t'as... Mais là, t'as Edvinson, Gonzo, il s'en va, mais t'as, je te le dis tout le temps, Moritz Seider, Lucas Raymond, t'as quand même des bons morceaux.
0: Regarde dans l'Est, OK? Dans l'Est, t'as le Canadien, t'as Buffalo, que c'est des forces en ce moment. Détroit est pas rendu là. Tant que tu regardes ton noyau et tu te dis, je peux pas compétitionner contre ces équipes-là, puis tu peux même dire la Floride, puis
1: Floride. Plus vieillissant.
0: Oui, je sais, c'est plus vieillissant, mais ils peuvent pas jouer contre ces équipes-là. Fait quand tu peux pas, ça sert à rien d'essayer de patcher avec des vétérans comme ils ont fait, ça marchait
1: non,
0: pas,
1: ça
0: faut
1: pas
0: que tu recommences. C'est pour ça que Michael Hodge a le morceau qu'ils veulent, puis on donne aucun joueur établi. Debrincat va s'en aller au deadline, puis quand Debrincat s'en va, Gonzo, oui, Seider, il est là, puis et compagnie, mais tu gagneras pas avec ces gars-là, là. Mais t'as une bonne équipe en mettant des jeunes avec ces vétérans qui vont être là. On verra ce que ça va donner dans le futur. Mais on s'en fout de Détroit. Nous, là, on veut juste que demain, vous influencez Larkin. Vous jouez dans sa tête.
1: OK, avant dans la pause, votre certitude sur 10 que les gens le font en fin de semaine?
0: Moi, je dis 10.
1: Ben?
0: Parce que les gens veulent la Coupe Stanley, je dis 10.
2: 7.5.
0: Toi?
1: Ben, je suis le Grinch. Je vais dire 6.
0: Moi, je dis 10.
2: Quand même, on est au-dessus de 50, pareil.
1: Hey, si je me trompe, je passe à l'école.
0: Gazo, c'est statu quo ou rien. Si c'est statu quo, oubliez ça. Là.
1: Les gens ont 24 heures pour y penser.
0: Oui.
2: Ceux qui seront là demain.
1: Ceux qui seront là.
0: Ceux qui êtes là demain, vous avez 24 heures pour y penser.
1: Si vous êtes là, là je sais qu'il y en a plusieurs qui sont là. Si vous êtes là demain, vous avez des billets, dites-nous-le sur la chat. Est-ce que vous allez le faire, oui ou non?
0: Regardez notre ligne de centre. Est-ce qu'on peut se payer le luxe de continuer comme ça? Avec un ailier comme joueur de centre, puis deux joueurs de centre défensifs qui jouent un rôle offensif.
1: Il y a des gens qui veulent s'acheter des billets pour le faire ou pas le faire.
2: Ah ouais, hein?
1: Ils veulent le pouvoir maintenant pour y aller.
0: Puis sais-tu quoi? Je vais vous annoncer quelque chose, ceux qui veulent s'acheter des billets, qui vont checker Ticketmaster, Tabob ou tous les endroits. Détroit, c'est pas considéré comme une game premium. Fait que ceux qui veulent acheter des billets pour y aller, achète-les là. Parce que Détroit, il n'y a pas beaucoup de monde qui sont attirés d'aller voir ce match-là. Fait que c'est le temps d'aller dans les sites de revente, d'acheter des billets pour ce match-là, pour amener à acclamer Larkin. Parce que 3-4 personnes le font, Gonzo, les gens vont embarquer avec, le gars va avoir des frissons. Hey, il va tellement avoir des frissons que ça se peut même qu'il se corde dans son net pour vous faire plaisir.
1: Le char est pas là. Allez, je te dis, c'est lancé compte à puissance 1000.
2: Puissance 1000.
1: Puissance
2: 1000. C'est un hybride entre lancé compte et Days of Our Lives.
1: C'était quel que tu regardais, toi?
0: Days of Our Lives. À tous les jours à midi.
1: Tous les jours à midi.
0: Tous les jours à midi.
1: Et maintenant, le soap, c'est Lara Gonzalez tous les jours à midi.
0: Oui, exactement.
1: OK, on va aller en pause. Avec tout ça, il y a un match. On fera notre prédiction Canadien Wings et notre joueur du match également. Et ratez pas à compter de 13h, Jean-Luc Grandpierre débarque dans le show. Ça.
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10: OK, Canadiens bon. Wings en fin de semaine. Hey, on était certains pour les Preds. On pensait que ça allait être dans la poche ou presque. Là, le Canadien a moins de marge de manœuvre en fin de semaine contre les Red Wings.
11: Oui, mais Gonzo, tu sais, je veux dire, les Red Wings, tu regardes cette équipe-là. Si le Canadien joue de la façon qu'on jouait hier, Canadien, je suis pas inquiet pour ce match-là. Tu sais, je pense que Dobech va se reprendre. Il n'y aura pas trois matchs de suite d'année sans but, là. Puis les trios qu'on a vus... offensivement, on a vu qu'il n'y a pas juste le premier trio qui peut contribuer avec ces nouvelles combinaisons qu'on a vues là, qui vont... Hey, Gonzo, un deuxième et un troisième trio qui vont jouer un deuxième match de suite ensemble. C'est quand qu'on a vu ça la dernière fois. Là, je veux dire, il va y avoir des atomes crochus. On a vu un peu le dernier match, là, comment que ça a été.
10: C'est encourageant, disons.
11: Fait que je pense que... T'sais, je vais pas crier le mot en G encore parce qu'on a perdu hier puis je suis superstitieux, là. Mais je pense que je suis zéro inquiet pour le match... de samedi, Gonzo contre les Red Wings. C'est pas...
10: Ton score?
11: C'est pas une équipe qu'on gagne 4-2.
10: 4-2. Un 4-2.
11: Un 4-2.
10: Un petit 4-2. Un petit 4-2.
11: Vous savez comment j'aime les petits 4-2, les gars?
10: T'aimes ça, le 4-2. Les boys, je vais en ajouter même une couche.
11: OK.
10: Les Red Wings, ce sera leur premier match sur la route samedi. Ils ont joué tous leurs matchs à la maison. Et l'autre facteur, c'est que les Red Wings jouent Ce soir,
12: le Kraken.
10: Alors, c'est un 2-2 pour les Red Wings en plus. Le Canadien est à la maison. Le Canadien se doit de rebondir. Le Canadien ne joue pas un 2-2. Et Jakub Dobech, quand il y a un congé puis qu'il perd un match, habituellement, il rebondit. Donc, je vois un gros match de Jakub Dobech. Je vois un premier trio qui va contribuer. Je vois même un but en avantage numérique, les boys, en fin de semaine. Ça prend un but en avantage numérique. Et ça va être une victoire de 5-2 du Canadien de Montréal. Une victoire convaincante.
12: Pour toutes ces raisons, énumérées par mes collègues et amis, 7-3, la victoire du Canadien.
11: 3? Hey.
12: Ouais, 3 buts,
11: okay.
12: Mais dans des causes désespérées.
10: 7 buts?
12: C'est ça. Bon, ben c'est pas...
11: 7 buts, ça serait... Les gens ont des ailes,
12: Il y a des matchs de 7 buts à tous les soirs ou à peu près.
11: Les gens ont des ailes, Big. Ils ont des ailes.
10: Oui.
12: 7 buts, puis Larkin en met une dedans pour les Wings.
10: Ah, bon, OK.
12: Et on entendra...
13: We want Larkin! We want Larkin!
10: Vous êtes confiants, les boys.
13: We want Larkin!
11: Ben oui, c'est sûr qu'on va l'entendre.
10: Quand il va scorer, on va entendre ça.
12: Ben dans une cause désespérée.
11: Ben oui.
12: Ça va être 7-2, on va faire 7-3.
10: Puis tout est dans tout.
12: Il reste 5 minutes en troisième.
11: Tout arrive pour une raison dans la vie. Tout arrive pour une raison. Ce timing-là n'aurait pas pu être meilleur pour le Canadien de Montréal.
10: Ça prend une victoire en fin de semaine, par exemple.
11: Puis tu sais, juste pour vous dire
12: oui,
11: encore...
12: Oui, ça c'est certain. Hey,
11: puis dernière chose, juste pour dire pour les gens qui sont indécis là, par rapport à Larkin, juste sachez, là, quand Hughes lui fait confiance, là, il est encore sur ce dossier-là. Il espère encore pouvoir l'avoir.
10: Hey, on l'a pas mis en sondage. On peut se mettre en sondage, les boys?
11: Ouais, bonne idée de mettre en sondage. Bonne idée.
12: Hey, c'est bon.
10: Ben, peut-être pas pour le We Want Larkin, parce que c'est pas tout le monde qui va être au Centre Bell.
11: Non, mais on peut juste demander...
10: Ah ouais, si vous étiez
11: au Centre Bell demain, oui ou non?
10: Est-ce que vous chanteriez We Want Larkin?
11: Ouais, juste
10: oui
11: ça,
10: ou non? Juste
11: oui
10: pour
11: non.
10: qu'on puisse...
11: juste avoir le pouls de voir les gens... sont capables de comprendre à quel point qu'on a besoin d'un deuxième joueur de centre, que là, on en a un à la portée de la main, Puis pas un joueur de centre qui n'écoute Suzuki, Caulfield, Demidov et compagnie, là.
12: Il va coûter Michael Hage.
11: Fait que, vous voulez gagner la coupe? La fenêtre est 4 ans. Si vous voulez pas gagner la coupe, dites non. Si vous voulez gagner la coupe, dites oui.
12: Ce qui serait encore meilleur, ce serait Larkin contre Owen Beck. Ça serait pas
0: fou. Ah, puis un choix de deux, hein? Un choix de deux. Puis Jaden Struble.
11: Ouais, Owen Beck Struble, ouais.
0: Ouais, Struble, un choix de deux, puis Owen Beck.
11: Si ça arrive, là, pour la première fois de l'histoire de la LNH, ils vont donner le trophée du meilleur DG de l'année après la transaction. Parce qu'il n'y a absolument rien qu'un DG peut faire qui va battre ça. Ils vont lui donner tout de suite à Kent Hughes, ils vont dire tiens, DG de l'année.
0: Ouais. Ça serait quelque chose.
11: Ouais, ça serait. Oh, Owen Beck.
12: C'est tout le temps lui qui ressort quand il y a une transaction.
0: Non, mais à la limite, on parlait des Red Wings. Ça aurait pu être de dire, OK, ben le premier morceau avec lequel on va opérer, c'est, mettons, c'est un Kapanen.
11: Hey, là.
0: Tu sais, un Kapanen qui joue au centre, qui est un jeune joueur, qui en a marqué 22 l'année passée. Est-ce que ça peut être Kapanen avec un espoir et un choix de premier tour?
11: Ouais, mais c'est malheureusement. C'est... Hey, là, j'ai la toune de Guy Darwin en tête à cause de toi. Là.
0: Hein?
12: Ah, non.
11: Tu sais, la toune de moi, Beck.
0: À cause d'Owen Beck.
11: Donne-moi un bec, oui, donne-moi un bec.
0: Comment ça connaît ça?
11: Ça coûte rien et ça fait du bien.
0: Mais comment tu connais ça?
11: Je sais pas, mec. J'ai un répertoire de musique débile, je sais pas.
0: Très limité habituellement.
11: Je sais.
0: Mais comment tu... Je veux dire, Guy Darroy, les gens s'en rappellent pas nécessairement pour sa musique. Ils s'en rappellent parce que c'est un gars qui a tout fait, là. À part...
12: c'est un acteur.
11: Je sais pas pourquoi, mec. Avec...
0: Écoute, il a été animateur, il est acteur.
11: Je pense que j'avais vu ce clip-là, un moment donné, je riais, je faisais des jokes avec ça, avec des amis, puis je me suis souvenu de cette tune-là.
0: Ça t'a marqué.
11: Fait qu'à chaque fois qu'on parle de Wembeck, je pense à cette tune-là. Je sais pas, Big. Mon cerveau, il est... Ben, vous savez que mon cerveau est bizarre avec les jeux de mots que je fais.
0: Complètement.
12: Ben oui, c'est ça.
11: C'est pour ça que. Ouais,
12: d'ailleurs, t'as signé tes papiers, là. Tu te donnes à la science quand tu t'en vas, ton cerveau.
11: Oui, j'ai signé.
12: T'as signé, hein, okay.
11: Ouais, mais il va entendre en crime parce que je meurs à 100 ans.
0: Allez voter. Allez voter. Hey, en quelques secondes, boum, ouais. Déjà 300 votes ou presque.
11: 300 votes.
0: Allez voter. Si vous êtes au Centre Bell demain, ben, si vous étiez, dans le fond, là. Est-ce que vous chanteriez « We want Larkin », oui ou non? Jusqu'à présent, 78% des gens disent ouais. Oui!
11: Ça,
0: oui.
11: C'est 78% des gens qui veulent gagner la Coupe. Les 22% qui disent non, c'est pas des fans du CH. Changez d'équipe.
0: Catégorique, comme ça.
11: Changez d'équipe. Honte à vous. Honte à vous de vouloir continuer le statu quo de même. Pas de centre. Ça fait deux ans qu'on en cherche un. Vous en voulez pas un, vous dites non. Honte à vous.
0: Ils veulent pas donner Hage. Il y en a qui veulent pas donner Hage.
11: C'est ça. On reste statu quo, on donne à rien, puis on gagne pas de coupe. Bravo.
0: Faut être créatif.
12: Faut donner pour recevoir.
0: Ah, c'est bien dit, ça. C'est des sages paroles, ça, Benoît.
11: Bravo. Ouais.
0: Hein?
11: Les joueurs le veulent. Le Canadien le veut. Kent Hughes le veut, mais il y en a qui disent non. Mais Kent Hughes, tout le monde le veut, par exemple.
0: Hey, on vous aime. Venez nous rejoindre sur les YouTube. Et au retour, restez là. Jean-Luc Grandpierre s'en vient dans l'émission.
14: Dans un instant,

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2: Bonjour, ici Benjamin Aubert. Voici vos actualités. L'économie canadienne a enregistré un deuxième mois consécutif de perte d'emploi en septembre, ce qui a fait grimper le taux de chômage et a annulé la dynamique positive observée sur le marché du travail plus tôt dans l'année. Statistique Canada a annoncé ce matin que l'économie avait perdu 68 000 emplois en septembre après une perte de 42 000 postes en août. Les économistes s'attendaient plutôt à une création de 9 200 emplois pour le mois. Santé Québec Chaudière-Appalaches veut moderniser les boutons d'alarme des unités de psychiatrie et de pédopsychiatrie de l'Hôtel-Dieu de Lévis, a rapporté Radio-Canada ce matin. L'organisation souhaite accorder un contrat de gré à gré à Nordicom pour installer le même système qu'à l'urgence, notamment doté d'une fonction de géolocalisation. Le projet prévoit l'acquisition de 150 boutons mobiles afin de faciliter les interventions en situation de détresse. Voilà, c'est ce qui complète. 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
3: Sans surprise, il y en a qui ont déjà amorcé leur longue fin de semaine de l'Action de grâce. Hey, je vous en veux pas tant que la musique de haut reste pas trop loin. Lara que Gonzo, d'ailleurs, longue fin de semaine pour eux autres aussi, de retour mardi prochain entre midi et 13h. Julie s'installe jusqu'à votre party avec Oli Poitras. J'espère que vous allez bien. On va se jaser si vous êtes le moindrement sportif puis que la course fait partie de vos intérêts. Est-ce que la musique peut améliorer votre performance? Des données scientifiques à l'appui pour ça. On va se parler de tendance tourisme également si vous avez envie de voyager prochainement. Ça va peut-être ça aussi vous influencer. D'abord, Imagine Dragons et Shaboozy. Cowgirl, merci de nous avoir choisis.

tous sur Alex Nevsky. C'est clair que ça se prend de la belle photo l'automne. Les couleurs sont magnifiques. C'est une longue fin de semaine. En plus, on a la chance de pouvoir profiter de plein de montagnes, plein de sentiers, des vergers aussi. Faut-il le rappeler, on est en plein là-dedans. Classe moyenne, je suis là pour rester. Belle collaboration avec Arpin Lépine. Et là, c'est Cage DL.

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1: Je sais que la saison estivale, c'est bourré de coureurs qui se magasinent des courses ici et là, mais l'automne aussi, fabuleuse saison pour courir. Et est-ce que la musique améliore vraiment la performance? Ben, dans ce cas-ci, c'est Geneviève Cardella-Rinfret, qui est une ancienne athlète, mais qui est aussi, avec sa maîtrise, qui portait justement sur la musique comme outil de préparation mentale chez les athlètes olympiques. Elle a fait ses devoirs et notamment, semble-t-il, que l'une des conclusions qui en ressent, c'est que la musique vient diminuer les sensations de douleur ou la perception de la fatigue. Et c'est ce qui fait qu'une personne qui court est capable donc d'en faire un peu plus qu'habituellement si la musique est bonne dans ses oreilles. Là, vous me voyez venir. Le meilleur de la musique de votre vendredi après-midi, pour vous entraîner ou pas pantoute, là. Almost Monday, ça mène No More Regrets.
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24 février 2027, vous aurez le spectacle de Simple Plan au Centre Bell le 12 février. Et c'est pas le même week-end que le Super Bowl. On va être dans le juste fin de semaine-là. Jetlag, collaboration avec Marie-Mé.

0: vous souhaite un bon vendredi après-midi. Officiellement, les voix que vous entendrez le plus en fin de semaine, celle de Richard Z pour Z le week-end à compter de demain 10h. Même chose pour ce dimanche. Et lundi, pendant que la plupart d'entre vous allez prendre ça relax, je vous le souhaite. Il y en a d'autres qui travaillent, mais ceux qui seront en congé, ah, puis même ceux qui travaillent, la musique est pour tout le monde. Les machines à cash à compter de 10h jusqu'à 18h. C'est Oli Bombardier qui va s'installer pour toute la journée. Les machines à cash, la récolte des hits, tu sais, les gros bands qui ont tellement fait de sous. Il allait continuer d'en faire, d'ailleurs. À ne pas manquer votre gros spécial de l'Action de grâce ici, à haut. La musique de Somber s'amène pour vous autres.
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12: Bonjour, ici Benjamin Aubert. Voici vos actualités. L'économie canadienne a enregistré un deuxième mois consécutif de perte d'emploi en septembre, ce qui a fait grimper le taux de chômage et a annulé la dynamique positive observée sur le marché du travail plus tôt dans l'année. Statistique Canada a annoncé ce matin que l'économie avait perdu 68 000 emplois en septembre après une perte de 42 000 postes en août. Les économistes s'attendaient plutôt à une création de 9 200 emplois pour le mois. Santé Québec Chaudière-Appalaches veut moderniser les boutons d'alarme des unités de psychiatrie et de pédopsychiatrie de l'Hôtel-Dieu de Lévis, a rapporté Radio-Canada ce matin. L'organisation souhaite accorder un contrat de gré à gré à Nordicom pour installer le même système qu'à l'urgence, notamment doté d'une fonction de géolocalisation. Le projet prévoit l'acquisition de 150 boutons mobiles afin de faciliter les interventions en situation de détresse. Voilà, c'est ce qui complète. 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

Aujourd'hui, vendredi, va se terminer le Conseil mondial du voyage et du tourisme. Et vous savez ce qui en ressort? Nouvelle tendance que vous aurez envie ou non d'emboîter. Je vous en reparle après Blue Ridge Band, Jean Leloup et Alex Warren, Fever Dream.

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1: 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À la vitesse où on voit passer les trends sur les réseaux sociaux, c'est quasiment ça dans le domaine touristique aussi. Quoiqu'en ce moment, il y a quand même un gros événement qui se déroule à Malte. C'est le Conseil mondial du voyage et du tourisme. Et l'une des tendances qu'on voit apparaître de plus en plus, c'est le tourisme de longévité. Donc, ce qui était réservé anciennement au secteur médical ou aux athlètes de haut niveau, voilà que ça va s'intégrer dans certains hôtels. On aura des services supplémentaires, des dispositifs, des façons de connaître un peu notre bilan de santé et comment améliorer justement pour se gagner quelques années supplémentaires. On a tendance justement à voir ça de plus en plus. C'est très lucratif aussi. Je peux vous dire que c'est assez dispendieux pour chacun des services qui vont être intégrés dans ces hôtels-là. Il faut sortir le gros cash, ça c'est sûr. Cameron Whitcomb s'en vient avec Kingdom of Fear, le meilleur de la musique. Ah, oh!

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cette semaine que Québec a battu de nombreux records d'attractivité touristique et les perspectives sont hyper encourageantes pour cet automne. C'est Destination Québec Cité qui a sorti ses chiffres cette semaine. À la télévision, Fred est là. Bon long week-end!

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1: Avez-vous eu la chance d'aller voir ou d'écouter ce que Charlotte Cardin nous a sorti de nouveau aujourd'hui? Même son nouveau single qui s'appelle Memories. On a aussi Memories Souvenirs. Donc, elle a fait une version en anglais. Elle a fait une version bilingue également. Et non pas un, mais deux vidéoclips. Alors, ça vous tente d'aller explorer le tout. Tout est sur ses réseaux sociaux, bien sûr. Temper City, Self-Aware s'occupe de notre vendredi après-midi. Merci d'avoir choisi O.
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11: Bonjour, ici Benjamin Aubert. Voici vos actualités. L'économie canadienne a enregistré un deuxième mois consécutif de perte d'emploi en septembre, ce qui a fait grimper le taux de chômage et a annulé la dynamique positive observée sur le marché du travail plus tôt dans l'année. Statistique Canada a annoncé ce matin que l'économie avait perdu 68 000 emplois en septembre après une perte de 42 000 postes en août. Les économistes s'attendaient plutôt à une création de 9 200 emplois pour le mois. Santé Québec Chaudière-Appalaches veut moderniser les boutons d'alarme des unités de psychiatrie et de pédopsychiatrie de l'Hôtel-Dieu de Lévis, a rapporté Radio-Canada ce matin. L'organisation souhaite accorder un contrat de gré à gré à Nordicom pour installer le même système qu'à l'urgence, notamment doté d'une fonction de géolocalisation. Le projet prévoit l'acquisition de 150 boutons mobiles afin de faciliter les interventions en situation de détresse. Voilà, c'est ce qui complète. Pour d'autres manchettes, consultez mabosse.com.

À la fin du mois d'octobre et début novembre, le Hollywood Bowl, dont tout le monde parle en ce moment, va réunir des sommités de la musique rock. Aerosmith, il y aura les Red Hot Chili Peppers, il y aura Guns N' Roses, il y aura Billy Idol, il y aura Run DMC. La musique de Heart va se faire entendre également. Tout ça en deux soirs. C'est assez extraordinaire et phénoménal. Merci. Aerosmith, d'ailleurs, on est allé puiser dans le répertoire pour Crazy.

0: un peu plus d'une semaine va revenir l'édition 2026, cette fois de la Grande Marche de Sainte-Marie, samedi 17 octobre, précisément au domaine Taschereau Parc Nature, à compter de 9h le matin. Vous arrivez, vous marchez à votre propre rythme, c'est ça qui est intéressant, ça nous fait juste sortir dehors. Franchement intéressant, l'inscription qui est complètement gratuite en plus, donc retenez ça, la Grande Marche de Sainte-Marie, le samedi 17 octobre au domaine Taschereau Parc Nature, un endroit que vous aurez peut-être envie de visiter, même en fin de semaine. Lui, il est du côté de l'Australie par les temps qui courent. C'est là qu'il va passer son long week-end de l'Action Grasse. Il est en show, mais pour plus d'une occasion. Tame Impala, Samen et Dracula à O105.
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1: 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Oli Poitras s'en vient avec votre party ici, Julie Desjardins. Profitez-en de cette belle longue fin de semaine à mardi.
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10: Ici Christophe Moquin. Le premier ministre désigné, Paul Saint-Pierre Plamondon, a convié ses 127 candidats aujourd'hui à une rencontre post-élection à Drummondville. Il demande à ses troupes de rester mobilisées pour une campagne électorale, pas à court terme, mais éventuelle. Vendredi, M. Saint-Pierre Plamondon a affirmé que la réunion postmoderne devait aussi servir à expliquer le déroulement des prochaines semaines. L'ex-ministre de la Culture et des Communications, Mathieu Lacombe, s'est excusé d'avoir assisté à la soirée électorale victorieuse du Parti québécois alors que son propre parti essuyait une défaite cuisante aux élections de lundi. C'est la presse qui a révélé l'affaire, ce qui a amené son ancien parti, la Coalition Avenir Québec, à le destituer en tant que membre en raison d'un manquement grave à la constitution du parti. La première ministre sortante, Christine Fréchette, l'a aussi expulsée de son conseil des ministres aujourd'hui. M. Lacombe devait demeurer ministre jusqu'à la passation des pouvoirs. Il s'est perdu 49 000 emplois au Québec en septembre et 68 000 à travers le pays, selon les données dévoilées aujourd'hui par Statistique Canada. C'est un deuxième recul consécutif de l'emploi au Québec avec la baisse de 19 000 emplois au mois d'août. Pour le Québec, Statistique Canada a enregistré des pertes cumulatives de 130 000 emplois de janvier à septembre. Des groupes de défense des droits des chômeurs s'inquiètent de l'ampleur des dernières pertes d'emplois qui touchent particulièrement le Québec. Milan Bernard est co-porte-parole du Conseil national des chômeurs et chômeuses. Il observe que ce sont surtout les emplois du secteur public qui ont été frappés par ces pertes d'emplois au pays. Il y voit une conséquence des discours politiques sur la réduction de la taille de l'État. Ça complète le bilan de l'actualité d'Arsenal Média. On vous souhaite une belle fin de journée à notre antenne.

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3: Hello, hello, bon vendredi, début de ce long week-end. Olivier Poitras qui vous retrouve dans ce party rock. Jusqu'à 19 avec les plus gros classiques des dernières années. Merci d'être branché sur nos ondes, peu importe d'où vous nous écoutez présentement et d'où vous êtes branché. Dans les prochaines, on aura entre autres la musique de Lenny Kravitz. Ça s'en vient, il y aura du Poison, retour dans les années 80. Également la musique de Radiohead. Et de Oasis qui pourrait revenir en 2027. Tout ça à haut.

Il y a une courte époque où le ska-punk était l'un des styles musicaux les plus populaires. Et il y a un band qui en a tiré profit. Ici au Québec, il y a

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1: Comment vous allez profiter de cette longue fin de semaine? 3 jours de congé, ben pour la plupart, parce qu'il y en a qui vont travailler également fin de semaine, il y en a qui vont travailler lundi. Salutations à vous d'ailleurs si c'est le cas. Mais les autres, pour cette longue fin de semaine, pour peut-être la dernière avant Noël, on en profite comme un annonce beau en plus, ça va faire du bien. Nous, on a les plus gros classiques du rock dans les prochaines, entre autres, il y aura du Linkin Park qui s'en vient.

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Il y a 25 minutes de jeu de GTA 6 qui a fuité encore cette semaine. Mais on vous dit une affaire, ça a l'air beau et ça s'en vient. C'est en novembre que le jeu va sortir officiellement. Francis de Grand Prix suit. 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
1: Oh. On va se le dire bien honnêtement, là, le Canadien qui méritait pas la défaite hier. Dominé complètement les Prédateurs de Nashville et ont été battus par le gardien de but, Yossi Saros. Bonne nouvelle, le Canadien va pouvoir se reprendre demain soir contre les Red Wings de Détroit. Est-ce qu'un jour, on verra Dylan Larkin dans l'uniforme du Canadien? Il y en a qui rêvent de ça, hein? L'année prochaine, Nirvana, ça s'en vient.
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10: Ici Christophe Moquin. Le premier ministre désigné, Paul Saint-Pierre Plamondon, a convié ses 127 candidats aujourd'hui à une rencontre post-élection à Drummondville. Il demande à ses troupes de rester mobilisées pour une campagne électorale, pas à court terme, mais éventuelle. Vendredi, M. Saint-Pierre Plamondon a affirmé que la réunion postmoderne devait aussi servir à expliquer le déroulement des prochaines semaines. L'ex-ministre de la Culture et des Communications, Mathieu Lacombe, s'est excusé d'avoir assisté à la soirée électorale victorieuse du Parti québécois alors que son propre parti essuyait une défaite cuisante aux élections de lundi. C'est la presse qui a révélé l'affaire, ce qui a amené son ancien parti, la Coalition Avenir Québec, à le destituer en tant que membre en raison d'un manquement grave à la constitution du parti. La première ministre sortante, Christine Fréchette, l'a aussi expulsé de son conseil des ministres aujourd'hui. M. Lacombe devait demeurer ministre jusqu'à la passation des pouvoirs. Il s'est perdu 49 000 emplois au Québec en septembre et 68 000 à travers le pays, selon les données dévoilées aujourd'hui par Statistique Canada. C'est un deuxième recul consécutif de l'emploi au Québec avec la baisse de 19 000 emplois au mois d'août. Pour le Québec, Statistique Canada a enregistré des pertes cumulatives de 130 000 emplois de janvier à septembre. Des groupes de défense des droits des chômeurs s'inquiètent de l'ampleur des dernières pertes d'emplois qui touchent particulièrement le Québec. Milan Bernard est co-porte-parole du Conseil national des chômeurs et chômeuses. Il observe que ce sont surtout les emplois du secteur public qui ont été frappés par ces pertes d'emplois au pays. Il y voit une conséquence des discours politiques sur la réduction de la taille de l'État. Ça complète le bilan de l'actualité d'Arsenal Média. On vous souhaite une belle fin de journée à notre antenne.

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1: Gros show ce soir au Centre Bell à Montréal. Les Smashing Pumpkins qui viennent fêter les 30 ans de l'album Melancholy and the Infinite Sadness. Ça promet, et on promet un show d'au moins 3 heures. Ça, c'est rare, mais moi, vous dire, ça en vaut la peine et ça vaut le prix. C'est certain. On a également Weezer qui s'amène dans les prochaines. C'est H-Pipe au retour.
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Est-ce que vous avez commencé à penser à votre costume d'Halloween? Reste encore une vingtaine de jours, ça s'en vient. Mais pour les enfants, c'est un éternel recommencement. Une journée, on veut se déguiser en quelque chose, l'autre journée, en d'autres choses. Bref, on poursuit ça avec la musique des trois accords. Et Corinne, à haut.

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1: 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L'intelligence artificielle est rendue tellement loin, on a maintenant créé un hamburger à l'aide de l'intelligence artificielle. Semble-t-il qu'il serait meilleur que le Big Mac de McDonald's. En fait, l'intelligence artificielle qui a évalué plus de 2000 recettes différentes pour arriver au burger parfait. Est-ce que vous seriez prêt à le tester? Allez voir les recettes. Manskin s'amène dans les prochaines avec I Wanna Be Your Slave.
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15: Ici Jason Grolo, votre député fédéral. En cette action de grâce, je tiens à souhaiter à toutes les familles de la Beauce une journée remplie de bons moments, de gratitude et de temps précieux avec ceux qui vous sont chers. De ma famille à la vôtre, joyeuse action de grâce.
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17: Ici Christophe Moquin. Le premier ministre désigné, Paul Saint-Pierre Plamondon, a convié ses 127 candidats aujourd'hui à une rencontre post-élection à Drummondville. Il demande à ses troupes de rester mobilisées pour une campagne électorale, pas à court terme, mais éventuelle. Vendredi, M. Saint-Pierre Plamondon a affirmé que la réunion postmoderne devait aussi servir à expliquer le déroulement des prochaines semaines. L'ex-ministre de la Culture et des Communications, Mathieu Lacombe, s'est excusé d'avoir assisté à la soirée électorale victorieuse du Parti québécois, alors que son propre parti essuyait une défaite cuisante aux élections de lundi. C'est la presse qui a révélé l'affaire, ce qui a amené son ancien parti, la Coalition Avenir Québec, à le destituer en tant que membre en raison d'un manquement grave à la constitution du parti. La première ministre sortante, Christine Fréchette, l'a aussi expulsée de son conseil des ministres aujourd'hui. M. Lacombe devait demeurer ministre jusqu'à la passation des pouvoirs. Ça complète le bilan de l'actualité d'Arsenal Média. On vous souhaite une belle fin de journée à notre antenne.

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L'un des premiers gros hits de la formation Queen. Hein? Quel classique, We Will Rock You. Et celle-là aussi, le premier gros hit de Terror of a Dead Man avec RX. C'est ce qu'on s'offre dans le Party Rock.

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1: Souvenez-vous de cette époque où les cheveux longs étaient prédominants chez les hommes, le cuir serré, le maquillage même. À l'époque des bands comme Motley Crue, on a eu également Poison. Souvenez de Europe également avec The Final Countdown et l'un des grands classiques, Bon Jovi. Et c'est You Give Love a Bad Name qui s'amène dans les prochaines minutes à haut. Oh.

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tellement content de passer ce moment-là en votre compagnie. Manquez pas demain matin à compter de 9h le Hit 15 avec Chuck. On se retrouve à 16h dans le party. Je vous souhaite bonne soirée. Salut!

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6: Ici Christophe Moquin. Le premier ministre désigné, Paul Saint-Pierre Plamondon, a convié ses 127 candidats aujourd'hui à une rencontre post-élection à Drummondville. Il demande à ses troupes de rester mobilisées pour une campagne électorale, pas à court terme, mais éventuelle. Vendredi, M. Saint-Pierre Plamondon a affirmé que la réunion postmoderne devait aussi servir à expliquer le déroulement des prochaines semaines. L'ex-ministre de la Culture et des Communications, Mathieu Lacombe, s'est excusé d'avoir assisté à la soirée électorale victorieuse du Parti québécois alors que son propre parti essuyait une défaite cuisante aux élections de lundi. C'est la presse qui a révélé l'affaire, ce qui a amené son ancien parti, la Coalition Avenir Québec, à le destituer en tant que membre en raison d'un manquement grave à la constitution du parti. La première ministre sortante, Christine Fréchette, l'a aussi expulsée de son conseil des ministres aujourd'hui. M. Lacombe devait demeurer ministre jusqu'à la passation des pouvoirs. Ça complète le bilan de l'actualité d'Arsenal Média. On vous souhaite une belle fin de journée à notre antenne.

vendredi 9 octobre 2026, le long week-end. On part ça ensemble ce soir, bien branché à votre radio en Beauce. Salut, je m'appelle Mathieu Guimond. C'est quoi vos plans pour en fin de semaine? L'action de grâce, peut-être des rassemblements en famille, entre amis, vous allez être sur la trotte. Parce qu'on sait, on a la bougeotte quand on a un long congé. Hey, je veux tellement avoir de vos nouvelles ce soir via nos réseaux sociaux, notre site web. Vous nous appelez, vous nous textez, que vous soyez sur la route au travail, à la maison, ben relax. C'est peut-être vos plans pour la fin de semaine. Hey, on tire la plug, on est relax, on prend le temps de se reposer. C'est un plan qui se défend comme un autre. Donnez-nous de vos nouvelles.

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